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0: Bonjour, bonjour et bon début de journée avec Nov, les matins Nov. Il est 6h l'info avant d'écouter Madonna et Julien Lib.
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2: Bonjour à tous. La contestation devant les lycées continue. Selon le ministre de l'Intérieur, Laurent Nunez, 356 établissements ont été ciblés hier et 625 personnes ont été interpellées. Des blocages qui devraient continuer ce jeudi. Et face à la poursuite du mouvement, le ministre de l'Éducation nationale, Edouard Geffray, a annoncé l'ouverture d'une plateforme de concertation dès lundi au mardi. Ainsi, tous les lycéens pourront exprimer leurs revendications. Les recteurs doivent par ailleurs réunir dans les 48 heures les conseils académiques de la vie lycéenne. La vigilance rouge a été levée cette nuit dans le Gers et l'Hérault. De violentes intempéries se sont abattues sur le Languedoc hier. Un épisode méditerranéen qualifié d'exceptionnel par Météo France. Localement, jusqu'à 350 mm de pluie sont tombés en quelques heures. Dans le Gard, les secours ont réalisé plusieurs dizaines d'opérations pour venir en aide à des personnes. Jamais nous n'accepterons de propos antisémites. La réaction hier d'Emmanuel Macron après les révélations de Mediapart sur les écrits antisémites attribués à Jordan Bardella. Et depuis l'Espagne, ce mercredi, le président a appelé le Rassemblement national à se clarifier. Une amende de 7 500 € requise contre Robert Ménard. Le maire de Béziers a comparu hier devant le tribunal de Montpellier. Il est poursuivi, on le rappelle, pour avoir refusé de marier une Biterroise avec un Algérien en situation irrégulière sur le territoire français. Le procureur a rappelé de son côté que les maires ne pouvaient pas refuser de célébrer un mariage. L'élu d'extrême droite est risqué jusqu'à 5 ans de prison. La compagnie aérienne Fly Dubai suspend ses vols à destination d'Israël le temps de l'enquête. Un avion reliant Dubaï à Tel Aviv a atterri en urgence hier matin en Arabie Saoudite après un incident à bord. Selon le premier ministre israélien Benjamin Netanyahou, l'un des deux pilotes aurait poignardé son collègue pour tenter de faire s'écraser l'avion. Et puis en football, Cristiano Ronaldo a quitté le rassemblement du Portugal. Il l'a annoncé hier sur son compte Instagram. Et quelques heures plus tôt, CR7 était parti du stade de Copenhague avant l'entraînement de veille du match du Portugal qui affronte le Danemark ce soir. Excellent début de journée à tous.
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0: Madonna sur Nov.
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0: Avec Like Prayer. Eh ouais, vous y êtes. Là où il faut être, évidemment, pour bien débuter la journée et la semaine, car c'est lundi aujourd'hui. Les matins Nov pour vous accompagner tout au long de cette matinée de lundi. Nous sommes aujourd'hui le 28 septembre. Ça va, le week-end a été excellent. Ok, bah, début de semaine, parfait. Avec Nov, tout à l'heure l'info, évidemment, les cadeaux. On en reparle dans quelques petites minutes. Et puis côté musique, je vous annonce pour votre réveil Céline Dion, tout en douceur avec Bonjour, Pardon, Merci. On a par contre du rythme. Purple Disco Machine arrive et Julien Lib tout de suite sur Nov. Avec Ota et Dis-moi où.

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1: Bonjour à tous. La contestation devant les lycées continue. Selon le ministre de l'Intérieur, Laurent Nunez, 356 établissements ont été ciblés hier et 625 personnes ont été interpellées. Des blocages qui devraient continuer ce jeudi. Et face à la poursuite du mouvement, le ministre de l'Éducation nationale, Edouard Geffray, a annoncé l'ouverture d'une plateforme de concertation dès lundi au mardi. Ainsi, tous les lycéens pourront exprimer leurs revendications. Les recteurs doivent par ailleurs réunir dans les 48 heures les conseils académiques de la vie lycéenne. La vigilance rouge a été levée cette nuit dans le Gers et l'Hérault. De violentes intempéries se sont abattues sur le Languedoc hier. Un épisode méditerranéen qualifié d'exceptionnel par Météo France. Localement, jusqu'à 350 mm de pluie sont tombés en quelques heures. Dans le Gard, les secours ont réalisé plusieurs dizaines d'opérations pour venir en aide à des personnes. Jamais nous n'accepterons de propos antisémites. La réaction hier d'Emmanuel Macron après les révélations de Mediapart sur les écrits antisémites attribués à Jordan Bardella. Et depuis l'Espagne, ce mercredi, le président a appelé le Rassemblement national à se clarifier. Une amende de 7 500 € requise contre Robert Ménard. Le maire de Béziers a comparu hier devant le tribunal de Montpellier. Il est poursuivi, on le rappelle, pour avoir refusé de marier une Biterroise avec un Algérien en situation irrégulière sur le territoire français. Le procureur a rappelé de son côté que les maires ne pouvaient pas refuser de célébrer un mariage. L'élu d'extrême droite est risqué jusqu'à 5 ans de prison. La compagnie aérienne FlyDubai suspend ses vols à destination d'Israël le temps de l'enquête. Un avion reliant Dubaï à Tel Aviv a atterri en urgence hier matin en Arabie Saoudite après un incident à bord. Selon le premier ministre israélien Benjamin Netanyahou, l'un des deux pilotes aurait poignardé son collègue pour tenter de faire s'écraser l'avion. Et puis en football, Cristiano Ronaldo a quitté le rassemblement du Portugal. Il l'a annoncé hier sur son compte Instagram. Et quelques heures plus tôt, CR7 était parti du stade de Copenhague avant l'entraînement de veille du match du Portugal qui affronte le Danemark ce soir. Excellent début de journée à tous.
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1: Bélier. Surveillez vos écarts de langage, sinon vous allez déclencher des conflits dans le cadre de votre travail.
2: Taureau, Vénus veille sur votre cœur. L'heure est à la réconciliation pour les couples déjà formés.
3: Gémeaux, vous êtes en mesure d'aplanir les conflits qui existent entre vous pour trouver un terrain d'entente.
4: Cancer, vous appréhendez la vie à deux sous un angle différent. Vous traversez une période de mutation qui modifie vos repères amoureux.
5: Lion, vous retrouvez la motivation nécessaire pour promouvoir vos entreprises.
6: Vierge, ne soyez pas trop impatient. Vous n'avez pas toujours l'art et la manière de défendre vos idées.
7: Balance, pondérez votre ardeur ou vous pourriez déclencher des hostilités par manque de tact.
8: Scorpion, acceptez les divergences d'opinion. Vous n'avez pas toujours raison, il faut en être conscient.
9: Sagittaire, le surmenage vous guette. Levez le pied au lieu d'accélérer le rythme.
10: Capricorne, vous puisez trop dans vos réserves et n'arrivez plus à récupérer. Calmez-vous donc un peu.
11: Verseau, Mercure se trouve en aspect harmonieux avec votre soleil. Multipliez les contacts, vous avez le vent en poupe.
12: Poisson, météo nuageuse au-dessus de votre ciel sentimental. 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
1: Aujourd'hui, du soleil avec quelques nuages en après-midi, 22 degrés en maximale, 17 ce matin. Côté marée, la mer sera pleine à 7h32 avec un coefficient de 82, également à 19h59 avec un coefficient de 75 et sera basse à 14h32.
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0: 7h sur 9, tout de suite, les infos.
1: Bonjour à tous, les lycéens encore mobilisés. De nouveaux blocages sont annoncés aujourd'hui devant les lycées. Une mobilisation pour dénoncer les conditions d'apprentissage. Hier, 356 établissements ont été ciblés, 625 personnes ont été interpellées. Et face à la poursuite du mouvement, le ministre de l'Éducation nationale, Édouard Geffray, a annoncé l'ouverture d'une plateforme de concertation dès lundi au mardi. Ainsi, tous les lycéens pourront exprimer leurs revendications. Un effort de 54 milliards d'euros. Le projet de loi de finances 2027 est présenté aujourd'hui en Conseil des ministres. Un budget qui prévoirait une mise à contribution des retraités, le gel du point d'indice pour les fonctionnaires ou encore une nouvelle taxe sur les produits sucrés. Ce nouveau projet doit être examiné par l'Assemblée le 13 octobre. Le gouvernement table sur une adoption définitive avant le 31 décembre. En attendant, Sébastien Lecornu veut rassurer les candidats à la présidentielle. Le Premier ministre leur a envoyé une lettre hier. Il s'est notamment engagé à veiller à la mobilisation des services de l'État dans une stricte impartialité. Parmi ses priorités, prévenir et combattre les ingérences étrangères. Le mois dernier, le parquet de Paris a ainsi annoncé enquêter sur des soupçons d'ingérence russe visant Édouard Philippe, Gabriel Attal et Raphaël Glucksmann. Nous sommes le 1er octobre avec quelques nouveautés au programme, notamment la hausse des tarifs du gaz et des franchises médicales. Des protections menstruelles réutilisables sont désormais remboursées par l'assurance maladie. Elles concernent les personnes de grande précarité et les moins de 26 ans. Le Covid est bien de retour en France. Santé publique France a noté une hausse des contaminations. Les consultations pour suspicion d'infection bondissent ainsi de 19% en une semaine. La nouvelle campagne de vaccination contre le Covid, couplée comme les années précédentes à celle de la grippe, doit démarrer le 13 octobre prochain. Et puis en football, soirée de match nul pour les clubs français en Ligue des Champions féminines. 2-2 pour le Paris FC Arsenal, 0 partout pour Lyon contre Chelsea. Ce soir, le Paris Saint-Germain reçoit les Belges de l'OH Louvain à 21h. Excellent début de journée à tous.
0: Eva Loyer-Boisseau pour le reste de l'info. Bonjour Eva.
2: Bonjour Lola, bonjour à toutes et tous.
0: Deux agents blessés à Nantes hier en marge des manifestations devant les lycées.
2: Oui, deux agents de la Sémitane, le réseau de transport, alors en train de dégager une poubelle de la voie dans le quartier Bas-Chantenay. À l'intérieur, un aérosol s'est embrasé et a explosé à quelques centimètres seulement des deux agents. Légèrement blessés, l'un aurait reçu des projectiles de l'aérosol selon le syndicat Force Ouvrière, transportés au CHU de Nantes. Deux autres agents, eux, seraient victimes d'acouphènes. Une enquête est en cours, alors que 10 personnes ont été interpellées en marge des manifestations lycéennes à Nantes et à Rosay hier.
0: Le conseil municipal de Chalon vote la taxe sur les logements vacants.
2: Avec la loi de finances 2023 pour les communes hors zone tendue, elle remplace une ancienne taxe avec le même objectif, encourager la remise sur le marché des biens vacants depuis au moins 2 ans. C'est essentiellement le nom qui change, un THLV à TVLH. Même si Chalon n'est pas dans une zone tendue, la municipalité veut quand même réduire le nombre de logements vides.
0: Déjà un an d'une convention mer-montagne avec l'île de Noirmoutier.
2: Avec Génove, groupement d'employeurs du Nord-Ouest Vendée, la communauté de communes de l'île de Noirmoutier et la mairie de l'Île-Dieu ont signé l'été dernier une convention mer-montagne avec les Pays du Mont-Blanc en Haute-Savoie. Le but, proposer des saisons complètes, une l'été, une l'hiver, avec un contrat géré par Génove. Des postes sont déjà à pourvoir en office de tourisme, remontée mécanique ou conduite de bus cet hiver dans le Pays de Mont-Blanc.
0: Les semaines pour la santé mentale de Chalangois Communauté mettent l'accent sur l'art cette année.
2: Oui, avec plusieurs ateliers d'art-thérapie tout le mois d'octobre, des ateliers pour les jeunes, première cible de ce mois de sensibilisation, avec des initiations au théâtre, à la musique et à l'écriture animées par Philippe Montaldo, art-thérapeute, aux espaces jeunes de Chalon-la-Garnache et Saint-Christophe-du-Ligneron. Et dans le hall de la mairie de Chalon, retrouvez aussi tout le mois une exposition d'art des résidents de l'EPSMS du Pays de Chalon et des participants aux ateliers d'art-thérapie du Pôle Santé du Marais.
0: Merci Eva, on écoute Adé avec Tout Savoir.

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2: C'est une belle journée ensoleillée qui nous attend. Peut-être quelques nuages en après-midi, rien de sûr. Côté température, 17 ce matin, 22 en fin de journée. Concernant maintenant les horaires de marée, la mer sera basse à 14h32 et haute à 19h59 avec un coefficient de 75. A noter qu'elle sera pleine dans quelques instants à 7h32 avec un coefficient de 82.
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0: Eva Loyer-Boisseau, vous revenez pour le rappel de l'actualité.
1: Ce matin, le gouvernement doit présenter son projet de budget pour l'année 2027, alors que 54 milliards d'euros d'économies sont déjà envisagés pour réduire le déficit, avait annoncé Sébastien Lecornu, avec plusieurs mesures, dont le gel partiel de la revalorisation des retraites. Pendant ce temps-là, les débats vont-ils continuer aussi devant les lycées, après déjà 2 jours de mobilisation des jeunes qui devraient continuer aujourd'hui, ce jeudi. Le gouvernement dénonce une montée de la violence et espère taire le mouvement avec une plateforme de concertation pour que les lycéens puissent rapporter leurs revendications, alors que plus de 300 lycées en France sont concernés par la mobilisation et l'interpellation hier de presque 630 jeunes. Et puis la vigilance rouge, pluie, inondation levée hier soir dans l'Hérault et le Gard, mais reste en vigilance orange au moins jusqu'à midi. Les écoles vont pouvoir rouvrir aujourd'hui, les transports remis à la circulation après quelques dégâts hier et 10 opérations de secours dans le Gard. Dans le prochain journal, 2 agents du réseau de transport de Nantes blessés hier dans l'explosion d'une poubelle en marge des manifestations lycéennes. Le conseil municipal de Châlons vote une taxe sur les logements vacants. Et puis, tout le mois d'octobre, retrouver les semaines sur la santé mentale avec Chalangois, cette fois sur le thème de l'art.

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0: Zazie avec Zen sur Nov, il est 7h30, voici les infos avec Eva Loyer-Boisseau. Tout de suite, les titres. Rebonjour Eva.
1: Rebonjour Laura. Rebonjour Lola. Rebonjour à toutes et tous. Deux agents du réseau de transport de Nantes blessés hier dans l'explosion d'une poubelle en marge des manifestations lycéennes. Le conseil municipal de Châlons vote une taxe sur les logements vacants. Et puis après les importantes pertes de récolte cet été en Loire-Atlantique, le ministère de l'Agriculture débloque des indemnisations.
0: Deux agents blessé à Nantes hier en marge des manifestations devant les lycées.
1: Oui, deux agents de la Sémitane, le réseau de transport, alors en train de dégager une poubelle de la voie dans le quartier Bas-Chantenay devant un lycée. À l'intérieur, un aérosol s'est embrasé et a explosé à quelques centimètres seulement des deux agents. Légèrement blessés, l'un aurait reçu des projectiles de l'aérosol selon le syndicat Force Ouvrière, transporté au CHU de Nantes. Deux autres agents seraient victimes d'acouphènes. Une enquête est en cours alors que 10 personnes ont été interpellés en marge des manifestations lycéennes à Nantes et à Rezé hier. 12 interpellations aussi à Saint-Nazaire mardi matin dans le cadre d'une enquête sur du narcotrafic dans la ville. Plusieurs trafiquants et nourrices ont été arrêtés selon le journal Presse Océan. 200 policiers du RAID et de la brigade de recherche et d'intervention étaient mobilisés.
0: Le conseil municipal de Châlons vote la taxe sur la vacance des locaux d'habitation.
1: Avec la loi de finances de 2023 pour les communes hors zone tendue, elle remplace une ancienne taxe avec le même objectif, encourager la remise sur le marché de biens vacants depuis au moins 2 ans. Alors c'est essentiellement un changement de nom, THLV à TVLH. Même si Châlons n'est pas dans une zone tendue, la municipalité veut quand même réduire le nombre de logements vides. Même si la taxe avait déjà été mise en place il y a 3 ans à l'unanimité, le vote lundi en conseil municipal a davantage débattu. L'opposition doute de son efficacité. Le maire Alexandre V, lui, défend son maintien.
2: Nous, on a le sentiment, en tout cas, qu'il y a du besoin, qu'il y a une offre à laquelle on ne répond pas, qu'il y a des listes d'attente, notamment sur le logement social, qui sont extrêmement importantes. Et donc, on veut lutter contre les locaux d'habitation inutilisés. Et donc, c'est pour ça, comme la précédente équipe, mais là, c'est la loi de finances qui nous oblige à reprendre une délibération. On veut repositionner, réaffirmer politiquement qu'on souhaite lutter contre les locaux d'habitation vacants. Parce que le premier local qu'on peut mettre, ou la première habitation, ou le premier logement qu'on peut mettre sur le marché, avant même de le construire, c'est quelque chose qui est déjà construit et qui est inutilisé.
1: Et pour cette taxe, le taux sera fixé au printemps prochain, en avril, à l'occasion de la fixation de l'ensemble des taux de fiscalité. Les récoltes de blé tendre, colza et engrain à perte en Loire-Atlantique après les orages de juin et juillet cet été. Le ministère de l'Agriculture décide de débloquer l'indemnisation fondée sur la solidarité nationale, l'ISN, pour les agriculteurs de la 60aine de communes concernées par les dégâts. Les agriculteurs ont jusqu'au 23 octobre pour déposer leur dossier de demande d'indemnisation.
0: Déjà un an d'une convention mer-montagne avec l'île de Noirmoutier.
1: Avec Génov, groupement d'employeurs Nord-Ouest Vendée, la communauté de communes de l'île de Noirmoutier et la mairie de l'Île-d'Yeu ont signé l'été dernier une convention en mer-montagne avec le pays du Mont-Blanc en Haute-Savoie. Le but, proposer des saisons complètes, une été, une l'hiver, avec un contrat géré par Génov. Mais alors, en quoi consiste vraiment cette convention? Explication d'Estelle Gillet, directrice du groupement d'employeurs du Nord-Ouest Vendée.
3: Ce que l'on propose, en fait, c'est un triptyque emploi, mobilité, logement, puisque grâce à cette convention, en fait, les salariés vont bénéficier d'un accompagnement pour la mobilité avec un forfait de 100 euros qui leur est donné pour faciliter le déplacement avec les frais de transport. Et puis sur la montagne, on accès privilégié dans le cadre de dispositifs pour accéder à des logements à des tarifs tout à fait préférentiels, voire pris en charge pour certains postes.
1: Des postes sont à pourvoir en office de tourisme, remontée mécanique ou conduite de bus cet hiver dans le pays de Mont-Blanc. Plan de prévention des risques littoraux. La ville de Noirmoutier lance un sondage à destination des habitants de la commune pour ou contre la réalisation d'une contre-expertise du PPRL et la demande d'un moratoire. C'est la position pour l'instant du maire Noël Fauché face à la collectivité de l'île de Noirmoutier, sujet qui nourrit les débats depuis plusieurs mois déjà. Vous avez jusqu'au 15 octobre pour répondre au sondage.
0: Les semaines pour la santé mentale de Chalangois Communauté mettent l'accent sur l'art.
1: Avec plusieurs ateliers d'art-thérapie tout le mois d'octobre, des ateliers pour les jeunes, première cible de ce mois de sensibilisation, avec des initiations au théâtre, à la musique et à l'écriture animées par Philippe Montaldo, art-thérapeute, aux espaces jeunes de Chaland, Lagarnache et Saint-Christophe-du-Ligneron. Et dans le hall de la mairie de Chaland, retrouvez aussi tout le mois une exposition d'art des résidents de l'EPSMS du Pays de Chaland et des participants aux ateliers d'art-thérapie du pôle santé du Marais, parce que même dans les structures de soins, l'art est utilisé comme outil pour aider les patients, explique le docteur Michel Bourigo.
4: C'est de découvrir qu'ils ont des capacités de créativité. Souvent, les patients sont enfermés dans leur maladie qui envahit toute leur vie. Et c'est de leur montrer qu'ils gardent des capacités d'ouverture sur le monde à partager avec tout le monde.
1: Et les semaines pour la santé mentale avec Chalangois Communauté, c'est tout le mois d'octobre. Atelier d'art-thérapie pour les jeunes aux espaces jeunes. Atelier entre les lignes aux médiathèques de Chaland et Lagarnache.
0: Merci, tout de suite le rappel de la météo.
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0: On attend une belle journée ensoleillée et de légers nuages en après-midi pour les températures. 17 degrés ce matin et 22 maximum au cours de la journée. Côté marée, la mer a été pleine il y a quelques instants à 7h32 avec un coefficient de 82. Elle sera de nouveau pleine à 19h59 avec un coefficient de 75 et sera basse cette fois à 14h32.
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1: Bélier, surveillez vos écarts de langage, sinon vous allez déclencher des conflits dans le cadre de votre travail.
2: Taureau, Vénus veille sur votre cœur. L'heure est à la réconciliation pour les couples déjà formés.
3: Gémeaux, vous êtes en mesure d'aplanir les conflits qui existent entre vous pour trouver un terrain d'entente.
4: Cancer, vous appréhendez la vie à deux sous un angle différent. Vous traversez une période de mutation qui modifie vos repères amoureux.
5: Lion, vous retrouvez la motivation nécessaire pour promouvoir vos entreprises.
6: Vierge, ne soyez pas trop impatient. Vous n'avez pas toujours l'art et la manière de défendre vos idées.
7: Balance, pondérez votre ardeur ou vous pourriez déclencher des hostilités par manque de tact.
8: Scorpion, acceptez les divergences d'opinion. Vous n'avez pas toujours raison, il faut en être conscient.
9: Sagittaire, le surmenage vous guette. Levez le pied au lieu d'accélérer le rythme.
10: Capricorne, vous puisez trop dans vos réserves et n'arrivez plus à récupérer. Calmez-vous donc un peu.
11: Verseau, Mercure se trouve en aspect harmonieux avec votre soleil. Multipliez les contacts, vous avez le vent en poupe.
12: Poisson, météo nuageuse au-dessus de votre ciel sentimental. Ne vous disputez pas avec votre partenaire pour des broutilles.
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0: Pour les infos, on retrouve Eva.
1: Les débats vont commencer sur le budget 2027 alors que le gouvernement doit présenter ce matin. Il prévoit 54 milliards d'euros d'économies avec notamment le gel partiel de la revalorisation des retraites, avait dévoilé Sébastien Lecornu. Les écoles vont pouvoir rouvrir ce matin dans l'Hérault et le Gard après la vigilance rouge pluie inondation levée ce matin, ainsi que les transports en commun après quelques dégâts hier. Les deux départements restent en vigilance orange au moins jusqu'à midi. Et puis Fly Dubaï, le premier ministre israélien Benjamin Netanyahou accuse le copilote de l'avion d'avoir poignardé à mort le commandant de bord pour provoquer un crash. Il dénonce une tentative d'attaque terroriste djihadiste pour détourner l'avion. Les vols de la compagnie sont tous suspendus le temps de l'enquête.
0: Il y a un peu plus d'un an, a été signée une convention mer-montagne entre les représentants des îles de Noirmoutier, Dieu et du pays de Mont-Blanc. L'initiative inédite vise à favoriser l'emploi saisonnier entre ces territoires, le sécuriser et l'encourager. La semaine dernière, une délégation du pays du Mont-Blanc est venue visiter les deux îles. La convention se poursuit, nous dit Estelle Gillet, directrice du groupement d'employeurs Nord-Ouest Vendée, organisateur de l'événement.
2: L'objectif, ça partait d'un constat assez simple, c'est que nos travailleurs saisonniers ici, sur nos territoires insulaires, peuvent travailler l'été, mais l'hiver, malheureusement, on a beaucoup moins d'opportunités d'emploi. Et évidemment, c'est l'inverse à la montagne, puisque l'hiver, ils sont en pleine saison. Donc, cette complémentarité, elle est intéressante. Hein, et c'est une réponse concrète, en fait, hein, plutôt que de subir deux saisons séparées. En plus, nous, l'objectif, c'est de construire un parcours professionnel qui va relier la mer et la montagne pour nos travailleurs, pour qu'ils puissent travailler toute l'année.
3: À quoi cette convention vous engage ?
2: Ce que l'on propose, en fait, c'est un triptyque emploi, mobilité, logement, puisque grâce à cette convention, en fait, les salariés vont bénéficier d'un accompagnement pour la mobilité, avec un forfait de 100 euros qui leur est donné pour faciliter le déplacement avec les frais de transport. Et puis sur la montagne, un accès privilégié dans le cadre de dispositifs pour accéder à des logements à des tarifs tout à fait préférentiels, voire pris en charge pour certains postes.
3: Et là, on arrive justement à la prochaine saison d'hiver. Vous allez identifier, et la communauté de communes du Pays de Mont-Blanc aussi, des postes en particulier que vous allez promouvoir sur le territoire pour l'hiver.
2: Oui, alors effectivement, donc pour l'instant, le projet se déploie. Donc on a ciblé quelques métiers, mais c'est loin d'être exhaustif. Donc on a notamment des conducteurs de bus que l'on recrute pour aller travailler à la montagne. On a ensuite des personnes qui peuvent travailler en hôtellerie-restauration et en particulier sur des postes de réceptionniste ou ce qu'on appelle seconde cuisine. Et on recrute également des personnes qui seraient amenées à travailler en billetterie, notamment pour les remontées mécaniques à la montagne. Dernier poste, plutôt quelqu'un qui travaillerait en magasin d'alimentation à la montagne avec tout ce qui est salaison et fromage, hein, donc pour faire de la découpe et de la vente. Et puis après, on va élargir à d'autres métiers. On va rechercher aussi pour l'année prochaine une personne qui travaillerait en location de vélo et location de

0: partie l'hiver.
1: Interview complète à retrouver en ligne. Plus d'infos auprès de Genov. Tout de suite, la météo.
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1: On attend une belle journée ensoleillée et de légers nuages en après-midi pour les températures. 17 degrés ce matin et 22 maximum au cours de la journée. Côté marée, la mer a été pleine il y a quelques instants, 7h32 avec un coefficient de 82. Elle sera de nouveau pleine à 19h59 avec un coefficient de 75 et sera basse cette fois à 14h32.
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1: On retrouve tout de suite le bloc-nov d'Emmanuel.
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11: Octobre rose, mois de prévention et de lutte contre le cancer du sein, s'ouvre avec une pléiade de rendez-vous dans toute la Vendée, de marches, de courses. Siglez la Joséphine, on peut encore s'inscrire sur le site de La Roche-sur-Yon pour être compté. Et vous avez notamment demain un village d'information et de prévention à Chaland, place Aristide-Briand, de 17h à 20h, avant une marche donc groupée ou course, si vous le souhaitez, de 5 km au départ de la place, avec déjà un échauffement à 18h30 programmé par l'Orange Bleu. Vous avez une chorégraphie à retrouver sur le site et l'appli de la ville. Les lancements de parcours, acte de la musique annoncé, hein, le groupe éclectique, les corsaires. Beaucoup de communes participent à Octobre Rose. Beauvoir-sur-Mer vous attend. Nombreux dimanches, femmes, hommes, enfants pour participer à la Belle Vérose. Marche solidaire, départ de la Grand Place avec un réveil musculaire à 9h45 et la marche dès 10h sur 5,8 km. Froid de fond participe. Marche course solidaire dimanche aussi. On vient en rose. Rendez-vous gratuit sans réservation, mais vous aurez une boîte à dons sur place. Lieu de départ, le parvis de la mairie à 10h30. Café et brioche offert. 11h, lancement de la marche aux courses de 5 km. Et à l'arrivée, moment convivial. Et puis Saint-Gervais participe aussi, comme chaque année. Venez en nombre dimanche, salle des sports dès 9h. Échauffement et départ à 10h pour un parcours de 5 km de fléchés de couleur rose au sol ainsi que des rubans. Comptez environ 1h10 avant un retour à la salle de sport. L'action organisée par l'équipe de la Joséphine et des bénévoles. Et donc inscrivez-vous sur laroche-sur-yon.fr.
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2: Bonjour à tous, il est officiellement dévoilé ce matin. Sébastien Lecornu présente son budget 2027 en Conseil des ministres. Le projet de loi de finances prévoirait une mise à contribution des retraités, le gel du point d'indice pour les fonctionnaires ou encore une nouvelle taxe sur les produits sucrés. Il doit être examiné par l'Assemblée le 13 octobre. Le gouvernement table sur une adoption définitive avant le 31 décembre. Une plateforme de concertation, c'est l'annonce hier du ministre de l'Éducation nationale, Édouard Geffray, face à la mobilisation des lycéens. L'objectif, permettre aux élèves d'exprimer leurs revendications. En attendant, la contestation continue. De nouveaux blocages sont annoncés ce matin devant les lycées. Hier, 356 établissements ont été ciblés et 625 personnes ont été interpellées. L'alerte des petits frères des pauvres. Dans son rapport 2026 consacré aux mobilités des personnes âgées, l'association révèle que plus de 3 millions de personnes se sentent isolées en raison de leur faible possibilité de déplacement. Elle appelle à adapter les logements et à mettre en place une véritable politique de soutien à domicile. Il sera fixé sur son sort le 1er décembre prochain. Le maire de Béziers a comparu hier devant le tribunal de Montpellier. Robert Ménard est poursuivi, on le rappelle, pour avoir refusé de marier une Biterroise avec un Algérien en situation irrégulière sur le territoire français. Une amende de 7 500 € d'amende a été requise à son encontre. La catastrophe évitée de justesse au Proche-Orient. Un vol reliant Dubaï à Tel Aviv a atterri en urgence hier matin en Arabie Saoudite après un incident à bord. Selon différents témoignages, le copilote d'origine omanaise aurait poignardé le pilote indien. Plusieurs passagers aidés par des membres d'équipage auraient ensuite maîtrisé l'agresseur présumé avant de réussir à stabiliser l'avion. Les autorités israéliennes évoquent une tentative d'attaque terroriste. Et puis un mois pour sensibiliser au cancer du sein. C'est parti pour Octobre Rose. Pendant les 4 prochaines semaines, les associations, collectivités et médecins vont se mobiliser pour promouvoir un dépistage précoce et régulier. Excellent début de matinée à tous.
0: Eva Loïboisseau pour le reste des infos. Rebonjour Eva.
3: Rebonjour Lola, rebonjour à toutes et tous.
0: Après les importantes pertes de récoltes en Loire-Atlantique, les agriculteurs vont pouvoir bénéficier d'indemnisations.
3: Oui, les indemnisations sur la solidarité nationale, l'ISN, débloquée par le ministère de l'Agriculture pour les agriculteurs de la 60aine de communes touchées par des dégâts, des pertes importantes de blé tendre, colza et engrais dans le département. Après les forts orages de juin et juillet cet été, les agriculteurs ont jusqu'au 23 octobre pour déposer leur dossier de demande d'indemnisation. Coup de massue pour le centre de loisirs, loisirs pluriel à La Roche-sur-Yon. Après l'arrêt des subventions versées par le département de la Vendée, les parents et le personnel redoutent une fermeture alors que le centre est aujourd'hui le seul à accueillir en même temps à part égale des enfants avec et sans handicap.
0: À Chaland, la charte de l'arbre intègre le règlement de la voirie communale.
3: Oui, nous en avions parlé au printemps. La ville de Chaland adoptait en avril la charte communale de l'arbre pour protéger son patrimoine arboré. L'objectif, améliorer les conditions de vie des arbres et leur prise en compte dans les projets d'aménagement et de construction. Lundi, en conseil municipal, a validé son intégration au règlement de la voirie communale avec quelques prescriptions techniques. Écoutez à 8h30.
0: Chalangois Communauté propose des ateliers lecture pour aider à parler santé mentale.
3: Oui, dans le cadre des semaines d'information en santé mentale, tout le mois d'octobre, axé cette année sur l'art et les jeunes. Car sur les territoires du contrat local de santé, Chalangois et Haussan-Marennemont, les jeunes de moins de 25 ans sont les plus concernés par des tentatives de suicide, en majorité les jeunes filles. Alors pour essayer de débloquer la parole autour de ces sujets encore tabous, pourquoi ne pas passer par la lecture? C'est le but des ateliers entre les lignes dans les médiathèques de Chaland et la Garnache.
0: Et on le rappelle, si vous ou un de vos proches vous sentez concerné par des idées suicidaires, le numéro d'aide est ouvert 31 14. Tout de suite, Shawn Mendes avec Camilla Cabello.

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1: Aujourd'hui, du soleil avec quelques nuages en après-midi, 22 degrés en maximale, 17 ce matin. Côté marée, la mer a été pleine à 7h32 avec un coefficient de 82, également à 19h52 avec un coefficient de 75 et sera basse à 14h32.
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0: Le rappel des actualités avec Eva Loyer-Boisseau. Rebonjour Eva.
1: Rebonjour Lola, rebonjour à toutes et tous. Les mobilisations lycéennes continuent aujourd'hui dans toute la France alors que le gouvernement dénonce une montée de la violence après les interpellations de 625 personnes hier en marge des blocages. Le gouvernement espère faire taire le mouvement avec une plateforme de concertation pour que les lycéens puissent rapporter leurs revendications. On le rappelle, plus de 300 lycées en France sont concernés par la mobilisation. La loi intégrale sur les violences sexuelles arrive ce matin à l'Assemblée nationale après sa validation en commission qui n'a pas mis tout le monde d'accord, certains estimant des mesures essentielles disparues du nouveau texte. Pour rappel, cette loi arrive en réponse aux failles du gouvernement révélées par la mort de la petite Liana et l'affaire Le Skouarnec. Enfin, Cristiano Ronaldo annonce quitter le rassemblement de l'équipe du Portugal à la veille du match face au Danemark ce soir en Ligue des Nations. Absent de l'entraînement mercredi, le footballeur doit encore s'expliquer sur les motifs de cette décision. Et puis, dans le prochain journal, après les manifestations lycéennes hier, plusieurs lycées de Nantes fermés ce matin. Le conseil municipal de Chalon valide la charte de l'arbre au règlement de voirie. Et puis, les semaines pour la santé mentale avec Chalangois mettent l'accent sur les jeunes pour libérer la parole avec les livres.
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Le Chalandais Manu de Nars sur Neuve s'était serré les poings. On écoute tout de suite Angèle qui revient avec un troisième album, Instinct. Il sortira le 16 octobre. Allez, plus que 15 jours à attendre et pour patienter, nous, on écoute Dis-le.

0: C'était Angèle. Tout de suite, le journal avec Eva. On écoutera Marguerite avec Bellevie et l'horoscope. Eva Louis-Boisseau pour les informations, il est 8h30, les titres, bonjour Eva.
1: Bonjour Lola, bonjour à toutes et tous. Après les manifestations lycéennes hier, le lycée Albert Camus à Nantes décide de ne pas ouvrir ce matin. Le conseil municipal de Châlons valide la charte de l'arbre au règlement de voirie. Et puis les semaines pour la santé mentale avec Chalangois mettent l'accent sur les jeunes pour libérer la parole avec les livres.
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0: Manifestation lycéenne, le lycée Albert Camus à Nantes fermé aujourd'hui.
1: Oui, après des blocages hier, selon sa direction, la préfecture de Loire-Atlantique dénonce des débordements hier dans 5 lycées de Rezé et Nantes. Après 10 interpellations en marge de la mobilisation, plusieurs autres lycées de la métropole sont fermés ce matin. Dans le même contexte, hier, 2 agents de la Sémitane, le réseau de transport, ont été blessés à Nantes, alors en train de dégager une poubelle de la voie dans le quartier Bas-Chantenay devant un lycée. À l'intérieur, un aérosol s'est embrasé et a explosé à quelques centimètres seulement des 2 agents. Légèrement blessé, l'un aurait reçu des projectiles de l'aérosol selon le syndicat Force Ouvrière. Transporté au CHU de Nantes, 2 autres agents seraient victimes d'acouphènes. Une enquête est en cours. 12 interpellations aussi à Saint-Nazaire mardi matin. Dans le cadre d'une enquête sur du narcotrafic dans la ville, plusieurs trafiquants et nourrices ont été arrêtés. Selon le journal Presse Océan, 200 policiers du RAID et de la brigade de recherche et d'intervention étaient mobilisés.
0: 155 habitants de Saint-Jean-de-Monts évacués après une fuite de gaz.
1: Hier après-midi, sur la route, après des travaux de voirie, 16 sapeurs-pompiers sont arrivés sur place pour réparer la canalisation. 155 habitants, donc des maisons autour et d'un camping, ont dû être évacués le temps de l'intervention. La circulation a aussi été coupée, revenue à la normale ce matin.
0: Après les importantes pertes de récoltes en Loire-Atlantique, les agriculteurs vont pouvoir bénéficier d'indemnisations.
1: Les indemnisations sur la solidarité nationale, l'ISN, débloquées par le ministère de l'Agriculture pour les agriculteurs de la 60aine de communes touchées par les pertes. Des pertes importantes de blé tendre, colza et engrais dans le département après les forts orages de juin et juillet cet été. Les agriculteurs ont jusqu'au 23 octobre pour déposer leur dossier de demande d'indemnisation. Coup de massue pour le centre de loisirs, loisirs pluriel à La Roche-sur-Yon après l'arrêt des subventions versées par le département de la Vendée. Les parents et le personnel redoutent une fermeture alors que le centre est aujourd'hui le seul à accueillir en même temps à part égale des enfants avec et sans handicap.
0: À Châlons, la charte de l'arbre intègre le règlement de la voirie communale.
1: Oui, nous en avions parlé au printemps. La ville de Châlons adoptait en avril la charte communale de l'arbre pour protéger son patrimoine arboré. L'objectif, améliorer les conditions de vie des arbres et leur prise en compte dans les projets d'aménagement et de construction. Lundi, le conseil municipal a validé son intégration au règlement de la voirie communale avec des prescriptions techniques, précision du maire Alexandre V.
3: Ici, on est sur un règlement, donc sur une force exécutoire et d'opposabilité. C'est pour ça donc, qu'on vient mettre des dispositifs en lien avec la charte de l'arbre pour l'arbre dans l'espace public. C'est pas encore l'arbre dans tous les espaces, mais au moins dans l'espace public, qui vient nous inviter à prendre en compte les arbres dès la phase d'étude, qui vient définir des zones de protection autour des arbres, qui vient mettre en place des protections, encadrer les modalités de réalisation de travaux et de terrassement, et enfin, qui vient positionner une notion d'indemnisation en cas de dommage. Donc, on vient vraiment formaliser le sujet arbre, comment on le protège, et comment, si jamais il y a des dommages, il y a une indemnisation collective.
1: Alexandre V, maire de Châlons, au micro d'Emmanuel Achard. Après vote en conseil, le règlement de voirie en vigueur nommé protection des espaces verts, des plantations et du mobilier urbain devient protection du patrimoine arboré, des espaces verts et du mobilier urbain. Plan de prévention des risques littoraux, la ville de Noirmoutier lance un sondage à destination des habitants de la commune pour ou contre la réalisation d'une contre-expertise du PPRL et la demande d'un moratoire. C'est la position pour l'instant du maire Noël Fauché face à la collectivité de l'île de Noirmoutier, sujet qui nourrit les débats depuis plusieurs mois déjà. Vous avez jusqu'au 15 octobre pour répondre au sondage.
0: Chalangois Communauté propose des ateliers lecture pour aider à parler santé mentale.
1: Dans le cadre des semaines d'information en santé mentale, tout le mois d'octobre, axé cette année sur l'art et les jeunes, car sur les territoires du contrat local de santé, Chalangois et Océan-Marénemont, les jeunes de moins de 25 ans sont les plus concernés par des tentatives de suicide, en majorité les jeunes filles. Alors pour essayer de débloquer la parole autour de ces sujets encore tabous, pourquoi ne pas passer par la lecture ? C'est le but des ateliers entre les lignes dans les les médiathèques de Chalons et La Garnache, animé par Virginie Dosreis, éducatrice en psychiatrie à l'hôpital de jour le Sémaphore.
4: C'est un atelier qui a pour but de sensibiliser, d'ouvrir le dialogue autour de la santé mentale. Et pour ça, on utilise différents ouvrages, notamment des BD. Et donc, c'est imagé et donc ça peut aussi permettre d'aborder de manière un peu plus légère, un peu plus ludique à travers les images. Ces thématiques qui peuvent être très lourdes parce que ça va traiter voilà, du risque suicidaire, de la dépression, de la bipolarité. Comment se tourner aussi vers des professionnels de santé, parce que souvent, aller voir un psychiatre et psychologue, ça peut être mal perçu. Donc, c'est vraiment voilà, accessible à tous, à travers les images et puis des mangas ou des romans. Donc il y aura un temps d'échange avec les participants et en tant qu'éducatrice, je peux répondre à leurs questions en lien avec la santé mentale.
1: Et si vous ou un de vos proches vous sentez concerné par des idées suicidaires, le numéro d'aide est ouvert 3114. Les ateliers Entre les lignes, c'est gratuit sur réservation auprès de la médiathèque de Chalons ou La Garnache. Enfin, demain et samedi, la bibliothèque départementale de Vendée vend ses livres pour assurer le renouvellement de son offre avec le rachat de nouveaux livres. C'est une vente à petit prix, 1 euro, de 9h à 18h demain et jusqu'à 17h samedi.
0: Merci, tout de suite le rappel de la météo.
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0: C'est une belle journée ensoleillée qui nous attend. Peut-être quelques nuages en après-midi et rien de sûr. Côté température, 17 ce matin, 22 en fin de journée. Concernant maintenant les horaires de marée, pardon, la mer sera basse à 14h32 et haute à 19h59 avec un coefficient de 75. A noter qu'elle a été basse aussi à 7h32 avec un coefficient de 82. On écoute Marguerite avec Belle Vie.

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4: Cancer, vous appréhendez la vie à deux sous un angle différent. Vous traversez une période de mutation qui modifie vos repères amoureux.
5: Lion, vous retrouvez la motivation nécessaire pour promouvoir vos entreprises.
6: Vierge, ne soyez pas trop impatient. Vous n'avez pas toujours l'art et la manière de défendre vos idées.
7: Balance, pondérez votre ardeur ou vous pourriez déclencher des hostilités par manque de tact.
8: Scorpion, acceptez les divergences d'opinion. Vous n'avez pas toujours raison, il faut en être conscient.
9: Sagittaire, le surmenage vous guette. Levez le pied au lieu d'accélérer le rythme.
10: Capricorne, vous puisez trop dans vos réserves et n'arrivez plus à récupérer. Calmez-vous donc un peu.
11: Verseau, Mercure se trouve en aspect harmonieux avec votre soleil. Multipliez les contacts, vous avez le vent en poupe.
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0: Eva Loyer-Boisseau, vous revenez pour le rappel de l'actualité. Rebonjour Eva.
1: Rebonjour Lola, rebonjour à toutes et tous. Le gouvernement doit présenter ce matin son projet de budget pour l'année 2027, alors que 54 milliards d'euros d'économies sont déjà envisagés pour réduire le déficit de la France, avait annoncé Sébastien Lecornu, avec plusieurs mesures, dont le gel partiel de la revalorisation des retraites. Les mobilisations lycéennes continuent aujourd'hui dans toute la France, alors que le gouvernement dénonce une montée de la violence après les interpellations de 625 personnes hier en marge des blocages. Le gouvernement espère faire taire le mouvement avec une plateforme de concertation pour que les lycéens puissent rapporter leurs revendications, alors que plus de 300 lycées en France sont concernés par la mobilisation. Fly Dubaï, le premier ministre israélien Benjamin Netanyahou accuse le copilote de l'avion d'avoir poignardé à mort le commandant de bord pour provoquer un crash. Il dénonce une tentative d'attaque terroriste djihadiste pour détourner l'avion. Tous les vols de la compagnie sont suspendus le temps de l'enquête.
0: La santé mentale, c'est un des sujets prioritaires du gouvernement, alors qu'en France, une personne sur cinq est concernée par un problème de santé mentale. Dans le cadre du contrat local de santé, Chalangois Communauté renouvelle les semaines d'information en santé mentale tout le mois d'octobre, avec plusieurs ateliers pour libérer la parole sur un sujet encore tabou aujourd'hui. Eva Loyer-Boisseau.
1: Comment oser parler de sa propre santé mentale? C'est un sujet souvent difficile à aborder. Alors le but de ces semaines, c'est d'aider à parler en s'aidant des livres, par exemple.
2: Le livre va nous servir de passeur, on va dire de mots, passeur d'émotions aussi.
1: Avec des ateliers entre les lignes organisés en médiathèque comme à la Garnache, explique Mélissa Loisy, responsable de la médiathèque.
2: Enfin, c'est toujours difficile d'entamer une discussion sur la santé mentale comme ça, de but en blanc. Donc moi, en tant que médiathécaire, peut-être commencer par sortir quelques passages, quelques extraits de certains livres. Et puis c'est comme ça que la discussion va démarrer.
1: Parce que les livres, dans toute leur diversité, permettent de créer du lien avec toutes les générations, comme les adolescents et les manga, explique Virginie Dosseres, éducatrice à l'hôpital de jour en psychiatrie Le Sémaphore.
3: Donc c'est imagé et donc ça peut aussi permettre d'aborder de manière un peu plus légère, un peu plus ludique à travers les images. Ces thématiques qui peuvent être très lourdes parce que ça va traiter du risque suicidaire, de la dépression, de la bipolarité, comment se tourner aussi vers des professionnels de santé et puis les textes aussi qui sont souvent quand même des textes assez profonds, notamment sur le manga.
1: Et pour changer le regard sur la santé mentale, une exposition est aussi installée dans le hall de la mairie de Chaland, réalisé par les résidents en art-thérapie du pôle santé du Marais et par les résidents de l'EPSMS du pays de Chaland, dévoile sa directrice Claire Vallée.
4: C'est tout l'intérêt des semaines d'information en santé mentale, justement, c'est de démystifier ces questions, de favoriser la connaissance de la santé mentale pour le grand public. Donc l'idée, c'est de voir au-delà du handicap et de voir tout ce que peuvent créer les résidents ou les patients dans le cadre des ateliers d'art-thérapie également.
1: La santé mentale, c'est un vrai sujet dans toute la France, mais aussi en Vendée, alors que
5: près d'un habitant sur huit concerné par une prise en charge liée à la santé mentale sur le territoire de Chalangois et sur le territoire d'Océan Marémont.
1: Détail, Émilie Péloquin, vice-présidente de Chalangois Communauté pour la Santé et la Solidarité, et ça surtout chez les jeunes de moins de 25 ans.
5: On s'est rendu compte que le taux de suicide chez les jeunes était beaucoup plus élevé, notamment chez les jeunes filles. Et donc il est important qu'on arrive à toucher ce public-là, à les sensibiliser pour faire le plus de prévention possible et diminuer ces chiffres en fait.
1: En 2024, il y a deux ans, 43 jeunes des territoires de Chalangois et Océan Marémont étaient hospitalisés pour des tentatives de suicide.
0: Si vous ou un de vos proches vous sentez concerné par des idées suicidaires, le numéro d'aide est ouvert, 31 14. Inscription aux ateliers entre les lignes en médiathèque à la Garnache et de Chaland. Pour les jeunes, des ateliers d'art-thérapie aussi. Inscription aux espaces jeunes de la Garnache, Chaland et Saint-Christophe-du-Ligneron.

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1: Aujourd'hui, on attend du soleil avec quelques nuages en après-midi. 22 degrés en maximale, 17 ce matin. Côté marée, la mer a été pleine à 7h32 avec un coefficient de 82. Également pleine à 19h59 avec un coefficient de 75. Et sera basse à 14h32.
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0: La nouveauté sur la piste dans les prochaines minutes et c'est après l'info, il est 9h. Et à 9h, on s'informe tout de suite le point sur l'actualité avec Clémence Lobary. Bonjour Clémence.
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2: Bonjour à tous. Le projet de loi de finances 2027 est présenté aujourd'hui en Conseil des ministres. L'objectif, trouver 54 milliards d'euros d'économies. Ce budget prévoira une mise à contribution des retraités, le gel du point d'indice pour les fonctionnaires ou encore une nouvelle taxe sur les produits sucrés. Ce nouveau projet doit être examiné par l'Assemblée nationale le 13 octobre. Les blocages ce matin devant les lycées, ils continuent. Une mobilisation pour dénoncer les conditions d'apprentissage. Des tensions ont déjà été constatées, notamment à Lyon ou encore à Toulouse. Hier, 356 établissements ont été ciblés et 625 personnes ont été interpellées. Et en parallèle, Baliba Gayoko persiste. Le maire de Saint-Denis a maintenu ce matin ses propos sur la violence dite légitime du mouvement. Le préfet du département a effectué un signalement au titre de l'article 40 pour des faits présumés de provocation à commettre un délit. La situation s'améliore dans le sud après les violentes intempéries d'hier. Un épisode méditerranéen qualifié d'exceptionnel par Météo France s'est abattu sur le Gard et l'Hérault notamment. Les pluies ont provoqué des crues rapides d'intensité modérée à forte. En attendant, les écoles dans ces deux départements ont rouvert ce matin. Les transports scolaires sont à nouveau assurés, sauf sur les lignes ayant éventuellement subi des dégâts en raison des intempéries. Et 16 jours de pollution de l'air à l'ozone ont été constatés cet été en Île-de-France. C'est du jamais vu depuis 2003 selon Air Paris, l'organisme de surveillance de la qualité de l'air francilien. Une pollution amplifiée par les canicules. Ce gaz nocif peut provoquer des troubles respiratoires et des crises d'asthme. Et aux États-Unis, l'exécution de Christa Pike a échoué. Cette Américaine condamnée à mort dans le Tennessee a reçu 2 injections létales hier. Mais selon plusieurs témoins et ses avocats, elles n'ont pas fonctionné. Elle est désormais soignée à l'hôpital. Et puis en football, dernier préparatif pour les Bleus avant la grande première de Zinedine Zidane à domicile. L'équipe de France va s'entraîner aujourd'hui au Stade de France pour sa première séance avant son 3e match de Ligue des Nations demain. Les Bleus affronteront l'Italie pour le tout premier match dans l'hexagone du nouveau sélectionneur Zizou. Excellente matinée à tous. 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

0: Elle est sympa, c'est tout. T'es sur la piste, sur Nov Ma Radio, on écoutait Eva.
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0: Bon, j'espère que tout va bien. Vous écoutez Nov Ma Radio. Cette semaine, Nov vous offre un séjour au Futuroscope. Et avouez que ça, c'est du très joli cadeau. Je vous en reparlerai un tout petit peu plus tard. Je vais rester à vos côtés jusqu'à midi. C'est JM. Je suis vraiment ravi de vous retrouver en ce jeudi matin. Il y a Estelle qui arrive dans un petit instant avec Te Rencontrer. On va retrouver Wet Wet Wet aussi en souvenir avec Sweet Little Mystery. Un petit souvenir façon année vinyle. Et puis, on aura l'occasion tout à l'heure, tiens, de parler de ce qui nous attend demain du côté de Prime Video avec cette fameuse série autour de Paul Mirabel. On en reparlera un petit peu plus tard. On parlera également du Parrain. Mais oui, le Parrain, le clan Corleone, une saga cinéma légendaire et à voir en ce moment gratuitement. On en reparlera un petit peu plus tard.
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0: Sébastien Tellier, c'est sur Nov Ma Radio.
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0: Une collab avec Juliette Armanet pour cette chanson Attraction. On reparle du séjour au Futuroscope dans les prochaines minutes. Avant ça, on écoutera Tom Odell, Un autre amour, Another Love. Il y a Bruno Mars qui arrive. Il y a aussi Feu Chatterton. Ce qu'on devient, c'est ce qu'on écoute après les bons plans sortis du côté du Bloc Nov.
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2: Octobre rose, mois de prévention et de lutte contre le cancer du sein, s'ouvre avec une pléiade de rendez-vous dans toute la Vendée, de marches, de courses. Siglez la Joséphine, on peut encore s'inscrire sur le site de La Roche-sur-Yon pour être compté. Et vous avez notamment demain un village d'information et de prévention à Chalons, place Aristide Briand, de 17h à 20h, avant une marche donc groupée ou course, si vous le souhaitez, de 5 km au départ de la place, avec déjà un échauffement à 18h30 programmé par l'Orange Bleu. Vous avez une chorégraphie à retrouver sur le site et l'appli de la ville. Les lancements de parcours, acte de la musique annoncée, hein, le groupe éclectique, les corsaires. Beaucoup de communes participent à Octobre Rose. Beauvoir-sur-Mer vous attend. Nombreux dimanches, femmes, hommes, enfants pour participer à la Belle Vérose. Marche solidaire, départ de la Grand Place avec un réveil musculaire à 9h45 et la marche dès 10h sur 5,8 km. Froid de fond participe. Marche course solidaire dimanche aussi. On vient en rose. Rendez-vous gratuit sans réservation, mais vous aurez une boîte à dons sur place. Lieu de départ, le parvis de la mairie à 10h30. Café et brioche offerts. 11h, lancement de la marche aux courses de 5 km. Et à l'arrivée, moment convivial. Et puis Saint-Gervais participe aussi, comme chaque année. Venez en nombre dimanche, salle des sports dès 9h. Échauffement et départ à 10h pour un parcours de 5 km de fléchés de couleur rose au sol ainsi que des rubans. Comptez environ 1h10 avant un retour à la salle de sport. L'action organisée par l'équipe de la Joséphine et des bénévoles. Et donc inscrivez-vous sur laroche-sur-yon.fr.
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1: 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On va aller retrouver la suite dans un instant avec Camila Cabello et aussi Gaëtan Roussel.
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0: On va retrouver Black M sur ma route. C'est un joli classique. Il y aura aussi Another dans les prochaines minutes. Il est 10h. Et à 10h, le flash présenté par Clémence Lobary.
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2: Bonjour à tous. De nouvelles violences ce matin en marge de la mobilisation lycéenne avec des dégradations commises aux abords d'établissements à Paris, Lille, Rennes ou encore Toulouse. Des incendies se sont déclarés sur les façades des lycées Lumière à Lyon et Nelson Mandela à Nantes. Sur la seule journée d'hier, 625 interpellations ont été recensées, plus de 200 blessés et 3 enquêtes de l'IGPN ont été ouvertes sur de possibles tirs de LBD. Un mouvement désormais rejoint par les étudiants. 15 universités sont bloquées ce matin, notamment à Lille, Rennes ou encore Lyon. Un effort de 54 milliards d'euros. Le projet de loi de finances 2027 est présenté aujourd'hui en Conseil des ministres. Un budget qui prévoirait une mise à contribution des retraités, le gel du point d'indice pour les fonctionnaires ou encore une nouvelle taxe sur les produits sucrés. Ce nouveau projet doit être examiné par l'Assemblée le 13 octobre. Le gouvernement table sur une adoption définitive avant le 31 décembre. Et dans ce contexte, le taux d'emprunt de la France atteint son plus haut niveau depuis 2002. Il frôle désormais les 5%, signe de la défiance croissante des investisseurs envers la dette française. Et de nouvelles mesures annoncées pour ce début du mois d'octobre, elles devraient peser sur le pouvoir d'achat des Français, comme la hausse des tarifs du gaz et des franchises médicales. Nouveauté aussi, des protections menstruelles réutilisables sont désormais remboursées par l'assurance maladie. Elles concernent les personnes en grande précarité et les moins de 26 ans. L'épisode méditerranéen est désormais terminé. Météo France a levé ce matin les dernières vigilances orange, pluie, inondation et crues qui concernaient encore les Bouches-du-Rhône, le Gard et l'Hérault. Le trafic ferroviaire reste toutefois perturbé au moins jusqu'à la mi-journée dans ces départements. Et puis on termine avec ce mois pour sensibiliser au cancer du sein, car c'est parti pour Octobre Rose. Pendant les 4 prochaines semaines, les associations, collectivités et médecins vont se mobiliser pour sensibiliser au cancer du sein, récolter des dons, mais surtout promouvoir un dépistage précoce et régulier, car s'il est détecté à un stade précoce, le cancer du sein guérit dans 9 cas sur 10. Excellente matinée à tous.

0: Ah, ça sonne très joliment ce morceau. Talk to you, c'était Another. Ma radio, et si on s'offrait une gigantesque arnaque musicale? Ben oui, avec le groupe Boney M. Boney M, c'est une arnaque complète. C'est Franck Farian, un producteur de musique génialissime. Il est allemand, et Franck Farian, c'est un pseudo d'ailleurs. Il travaille en studio et il sort un single plutôt efficace. Sauf que quand arrive le moment où il faut monter sur scène, ben lui, il n'a pas envie de monter sur scène. Il va donc engager de fausses choristes, parce qu'il avait des choristes de studio pour le single, des chanteuses, soi-disant chanteuses, qui vont chanter en playback, et Bobby Farrell, l'iconique Bobby Farrell, qu'on considère comme le chanteur de Boney M, il n'a pas chanté une seule ligne, c'est le producteur lui-même qui a fait le chant, et il en a enchaîné des succès avec Boney M. On écoute ici Kalimba de Luna, il y aura aussi Slimane tout à l'heure sur Novma Radio.
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0: Ouais, c'est une jolie collab entre Vita et le chanteur Julien Doré. On écoutait ici, viens, on essaye. Céline Dion, dans quelques instants, on ira retrouver le titre Destin. Il y aura Alex Warren, il y a Freya Sky qui arrive aussi, avec cette nouveauté qui va bien, qui s'appelle Silent Treatment. Et puis là, tout de suite, on a notre rendez-vous Bloc-Nov.
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2: Dans ce Bloc-Nov, la médiathèque La Boussole fête ses 10 ans demain avec la création de l'Académie française. Une conférence proposée par Yves Simard, ce sera à 18h30, c'est gratuit. Mais il est conseillé de réserver sur médiathèque.omdm.fr. Médiathèque avec un S. Lundi, vous aurez une dictée goûtée dans le cadre de la Semaine Bleue. Toujours à la médiathèque La Boussole à la Barre de Mont. Ce sera à 15h, dès 60 ans, gratuit sur réservation. Ce vendredi, avec Apizen, la guérinière qui a déménagé aux 2 impasses de la Croix Verte, eh bien on va retrouver Agnès Garnier pour un atelier de réflexion avec l'association des deuils et des hommes en partenariat avec les pompes funèbres coopératives de Vendée sur les volontés funéraires. C'est gratuit, il est conseillé de réserver. Info auprès d'Apizen. Lundi, rendez-vous constellation familiale avec Christine Beneteau. Ce sera à 9h30 le matin jusqu'à 13h. Atelier rétablir l'ordre dans le système familial. La compagnie Valdet en résidence à Barbâtre crée du lien entre les générations. Après 10 jours de résidence et de rencontres, elle présente son travail ce vendredi à 15h au public. Représentation de son spectacle Les Trois Petits Vieux qui ne voulaient pas mourir. 15h donc au parc de la Roqueterie. Octobre à la Balise, eh bien ce sont des spectacles qui s'ouvrent dès samedi. La saison culturelle de la salle de Saint-Hilaire-de-Riez s'ouvre avec le cabaret des Chiches Capons. Et puis le vendredi 9 octobre, Tempo de la danse tout droit venue d'Espagne pour explorer rythme et pouvoir de la musique avec la compagnie Tony Mira. Vendredi 9 à 20h30.
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0: Queen sur Nova Radio. On écoutait Radio Gaga. C'est marrant parce qu'on avait Lady Gaga dans la playlist tout à l'heure. Elle doit son pseudo, son nom de scène, au fait qu'elle était fan du groupe Queen. Et c'est une référence directe à cette chanson. Ni plus, ni moins. Tiens, si on parlait de Paul Mirabel.
1: Salam, les Royas.
0: Ouais, avec sa série télé qui débarque demain du côté de Prime.
2: N'arrive pas chez Runling.
3: T'as foutu quoi ces 12 derniers mois? Personne ne se comporte comme toi dans mon agence, Paul.
4: Moi, les humoristes, c'est un truc de fou, le boulard, quoi.
0: Alors imaginez, Paul Mirabel est en panique totale. Il est à 6 semaines de la première de son nouveau spectacle et il n'a rien écrit. Pourtant, il a déjà vendu à Amazon l'enregistrement du show et un documentaire sur sa vie. C'est ce qu'on appelle une autofiction. Il se met en scène dans une histoire invraisemblable. Paul Mirabel, la série, ça s'appelle Paul, tout simplement. 6 épisodes de 30 minutes avec plein de guests. On va pouvoir découvrir ça dès demain. Bah oui, demain vendredi sur Prime Video. Nous pour la suite, il y a Kevinsky avec Angèle. Il y a aussi Yoa. On va écouter Princesse K.O. C'est avant les infos d'11h sur Nov.
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0: excellente journée chez nous, c'est Nov avec DJ Goja ou encore Paris Africa. Tout de suite le flash, il est 11h. Et 11h, on retrouve tout de suite Clémence Lobary.
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2: Bonjour à tous, le budget 2027 se dévoile. Le projet de loi de finances est présenté aujourd'hui en Conseil des ministres. Un budget qui prévoit au total 54 milliards d'euros d'économies, dont 43 milliards via de nouvelles mesures. Le gouvernement veut ainsi réaliser un 3 milliards d'euros d'économies sur les médicaments, 2 milliards sur les arrêts maladie. Autre annonce, l'élargissement de la taxe sur les boissons sucrées aux aliments transformés contenant du sucre. En parallèle, l'exécutif prévoit des recettes en hausse sur la TVA et l'impôt sur le revenu. L'actualité, c'est aussi la contestation qui s'amplifie dans les lycées. De nouveaux blocages ont été constatés ce matin devant de nombreux établissements. Une mobilisation, on le rappelle, pour dénoncer les conditions d'apprentissage, mais avec de nouvelles violences constatées en Île-de-France, à Rennes, Toulouse ou encore à Lyon. Des incendies se sont déclarés sur les façades des lycées Lumière à Lyon et à Nelson Mandela à Nantes. Un mouvement rejoint par les étudiants. 15 universités sont bloquées ce matin. Les députés, eux, se penchent à partir d'aujourd'hui sur la loi intégrale sur les violences sexuelles, un texte qui entend mieux accompagner les victimes du dépôt de plainte à l'accès aux soins. Il est censé répondre aux failles révélées à la suite de la mort de Liana dans le Gers. Le Covid est de retour en France à des niveaux comparables aux dernières années. C'est ce qu'a confirmé hier soir Santé publique France. Dans toutes les classes d'âge, les recours aux soins liés à des pathologies respiratoires ont poursuivi leur hausse la semaine dernière. La campagne de vaccination contre le coronavirus et la grippe débutera le 13 octobre prochain. Aux États-Unis, l'exécution de Christa Pike échoue. Cette américaine condamnée à mort dans le Tennessee a reçu 2 injections létales hier, mais selon plusieurs témoins et ses avocats, elles n'ont tout simplement pas fonctionné. Elle est désormais soignée à l'hôpital. Et puis on termine avec un mot de football, avec les derniers préparatifs pour les Bleus avant la grande première de Zinedine Zidane à domicile. L'équipe de France va s'entraîner aujourd'hui au Stade de France pour sa dernière séance avant son 3e match de Ligue des Nations demain. Ce sera donc contre l'Italie demain soir. Excellente fin de matinée à tous. 9.

0: Et c'est DJ Goja sur Nova Radio. On écoutait Mi Chico. Merci d'être là.
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0: 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This is arrive, Zazie, et puis un peu de folie, tiens, avec cette chanson totalement décalée. Richard Gottener, on se souvient de lui, le sympa.
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0: Syriza sur Nov. On écoutait Boosté. Il y aura Gala, tiens, dans quelques minutes. Une chanson qui, on s'était dit, allait nous faire gagner la Coupe du Monde, mais on n'a pas gagné. Non, on n'a pas eu notre troisième étoile. Gala avec Freed from Desire. On n'a pas réessayé cette fois-ci en 2026, mais ça n'aurait pas marché, je pense, non plus. On va retrouver Vincent Delerme, on va retrouver Gala, donc, avec Freed from Desire. On va retrouver Ariana Grande également. Et That I Made You Love Me. Ariana Grande, qu'on verra bientôt au cinéma, aux côtés de Ben Stiller et de Robert De Niro, dans le quatrième volet de la saga Mon beau-père et moi. Ariana Grande va jouer pour le coup la belle-fille. On l'écoute dans un instant, mais pour l'heure, c'est le Bloc Nov.
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2: Le Secours catholique à Beauvoir-sur-Mer met en vente des paellas à emporter le 17 octobre au profit d'un projet de voyageurs de l'espérance du secours. Commandez vos parts avant le 10 octobre au 06 78 98 38 41 ou 06 44 79 24 87. C'est 10 euros la part à retirer le 17 octobre aux salles de l'Ardoise Verte le matin de 11h30 à 13h. La médiathèque du Jardin du Vent propose un joli programme tout le mois d'octobre et déjà ce vendredi, rencontrez Alice Dumestier, une architecte et photographe qui propose une exposition, le Maro en transition. L'expo s'ouvre samedi jusqu'à vendredi 30, l'archipel comme figure d'adaptation. Dans le cadre des Biblis en folie, c'est dans toute la France, ce samedi 14h-17h, on profite de la guinguette des gens heureux. La médiathèque du Jardin du Vent va à l'EHPAD des Oya. Au programme, découverte de jeux de société numérique, de réalité virtuelle avec casque immersif, beaux échanges entre les générations. Venez en famille, c'est donc ce samedi après-midi à l'EHPAD Les Oya. Mercredi prochain, ne ratez pas une initiation à l'Alouette, à la bibliothèque avec les médiateurs du patrimoine du Davio. C'est à 14h30, sur réservation sur ledavio.fr. Spectacle d'humour, demain 100% breton, Simon Cogent, c'est avec l'école de Veuse de la Garnache, ce sera à 20h30 à l'espace Jacques Prévert. On peut réserver sur Eloasso.
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0: c'est Venus avec Bananarama sur Nova Radio.
1: Bon,
0: je vais vous quitter ici, mais c'est promis, je reviens très très vite. Je serai là tout à l'heure pour le 16-19. Oui, il y a quelques vacances, maladies, des choses à gérer, donc je viens avec ma cape de super-héros et mon rôle de joker de service avec beaucoup de plaisir. Je vous retrouve tout à l'heure. On se quitte avec Jay-Z et Alicia Keys. Elle est magique, cette chanson. Empire State of Mind. On prendra la direction de New York. Je vois venir également Julien Lib avec Autrement sur Nov.
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1: Bonjour à tous, le budget 2027 se dévoile. Objectif 54 milliards d'euros d'économies à trouver, dont 43 milliards à travers de nouvelles mesures. Le gouvernement propose un gel des allocations familiales qui doit permettre d'économiser 500 millions d'euros. Pour les retraités, seules les pensions inférieures à 1260 euros par mois seront indexées sur l'inflation. Près de 6 millions de personnes sont concernées par cette mesure. Par ailleurs, le gouvernement souhaitait élargir la taxe sur les boissons sucrées aux aliments transformés contenant du sucre et des additifs. Des nouveaux débordements en marge de la mobilisation des lycéens. La façade du lycée Nelson Mandela de Nantes a été ravagée par un incendie. La présidente de la région des Pays de la Loire, Christelle Morancé, dénonce la volonté de certains de semer le chaos et de tout détruire. La région Sud dénonce un cap inacceptable franchi à Marseille avec l'agression d'un proviseur aspergé d'essence. À Lille, on déplore aussi des incendies et des feux de poubelle, tout comme des affrontements avec la police. Les lycéens désormais rejoints par les étudiants. Selon l'Union étudiante, 26 universités étaient bloquées ce matin sur l'ensemble de la France, que ce soit à Paris, Lyon ou encore Poitiers. Un nouveau débat pour les candidats de la primaire de la gauche organisé ce soir sur France 2. Raphaël Glucksmann, Emmanuel Morel, Ségolène Royal, Olivier Faure et Jérôme Gadge sont invités à confronter leurs idées. Contrairement à la première rencontre où ils répondaient directement aux questions des Français, cette fois ce sera un face-à-face direct. Et c'est l'une des nouveautés de ce 1er octobre. Certaines protections féminines réutilisables sont remboursées par la Sécurité sociale. La mesure concerne uniquement des produits vendus en pharmacie. Les moins de 26 ans et les personnes précaires qui bénéficient de la complémentaire santé solidaire peuvent en bénéficier. L'objectif est de lutter contre la précarité menstruelle. Et puis en foot, dernier préparatif pour les Bleus avant la grande première de Zinedine Zidane à domicile. L'équipe de France s'entraîne aujourd'hui au Stade de France pour sa dernière séance avant le 3e match de Ligue des Nations demain soir. Les Bleus affronteront l'Italie dans un stade à guichet fermé. Voilà pour l'info, passez une excellente après-midi.

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1: Cet après-midi, nous attendons du soleil avec un risque de légers nuages. Les températures ne dépasseront pas les 22 degrés avec un ressenti plus chaud. La mer sera basse quant à elle à 14h32 et pleine à 19h59 avec un coefficient de 75. Concernant demain, le ciel sera voilé sur l'ensemble de la journée. 17 degrés le matin et 23 l'après-midi.
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0: C'était Christophe Willem sur Nov. On écoutera Penny et ce sera le jeudi de l'économie. Tout de suite, les infos avec Eva Loyer-Boisseau. Bonjour Eva.
1: Bonjour Lola, bonjour à toutes et tous. Des images choquantes ce matin. Le hall du lycée Nelson Mandela à Nantes, parti en flammes, parti d'un feu de poubelle, désormais éteint par les pompiers. En marge des manifestations lycéennes et des blocus partout en France, plusieurs lycées sont fermés ce matin dans la métropole de Nantes. Certains élèves évacués des internats, notamment la Collinière, après un mouvement de foule des suites de tirs de mortiers d'artifice. Les syndicats CGT et Force Ouvrière sont présents sur place pour soutenir les lycéens. En Vendée, quelques dizaines d'élèves sont réunis aux Herbiers et à Luçon pour manifester sans réel blocage. Dans ce contexte de tension, la préfecture de Loire-Atlantique condamne des actes de violence et prévient d'une absolue fermeté face aux casseurs venus s'ajouter aux mobilisations étudiantes à l'origine de plusieurs dégradations. 18 personnes ont été interpellées par les forces de l'ordre.
0: L'exercice de tuerie de masse prévu cette nuit à Atlantis, annulé.
1: À cause du manque d'effectifs des forces de l'ordre déjà mobilisées sur les manifestations lycéennes depuis le début de la semaine, l'exercice devait compter 800 participants, dont des policiers municipaux, la BRI ou encore le GIGN. Plusieurs cas autochtones du virus West Nile détectés en Pays de la Loire, rapporte Santé publique France dans un état des lieux datant de lundi, sans préciser les villes où la personne infectée se situe. Le virus West Nile n'est pas dangereux, sans symptômes dans la plupart des cas. Il est transmis par une piqûre de moustique, lui déjà contaminé.
0: Déjà un an d'une convention mer-montagne avec l'île de Noirmoutier.
1: Avec Génov, groupement d'employeurs nord-ouest Vendée, la communauté de communes de l'île de Noirmoutier et la mairie de l'île d'Yeu ont signé l'été dernier une convention mer-montagne avec les pays du Mont-Blanc en Haute-Savoie. Le but, proposer des saisons complètes, une l'été, une l'hiver, avec un contrat géré par Génov. Des postes sont déjà à pourvoir en office de tourisme, remontée mécanique ou des conduites de bus cet hiver dans le pays Mont-Blanc. 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
0: Toujours à retrouver en ligne notre reportage sur les semaines pour la santé mentale avec Chalangois Communauté.
1: Oui, c'est tout le mois d'octobre axé cette année sur l'art et les jeunes, car sur les territoires du contrat local de santé Chalangois et Océan Marais-de-Mont, les jeunes de moins de 25 ans sont les plus concernés par des tentatives de suicide, en majorité les jeunes filles. Alors pour essayer de débloquer la parole autour de ces sujets encore tabous, pourquoi ne pas passer par la lecture? C'est le but des ateliers, entre autres, entre les lignes dans les médiathèques de Chalon et La Garnache.
0: Dans le reste de l'actualité, Eva.
1: Sébastien Lecornu annonce la tenue d'une cellule de crise interministérielle à 13h après les incendies et débordements en marge des manifestations lycéennes dans tout le pays. Budget 2027, le gouvernement propose un effort de 43 millions d'euros d'économie avec le gel des allocations familiales, la baisse du nombre de fonctionnaires ou encore rendre payantes les inscriptions en BTS et classes préparatoires pour les étudiants boursiers. Affaire Jubilard, une reconstitution du crime doit avoir lieu demain à Cagnac-les-Mines, alors que Cédric Jubilard avait avoué être le meurtrier de son ex-femme Delphine Ossaguel. Selon le Parisien, il aurait expliqué comment, alors interrogé par une magistrate toulousaine il y a 2 semaines.
0: Merci, voici le rappel de la météo.
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0: Cet après-midi, nous attendons du soleil avec un risque de légers nuages. Les températures ne dépasseront pas les 22 degrés avec un ressenti plus chaud. La mer se rabasse quant à elle à 14h32 et pleine à 19h59 avec un coefficient de 75. Concernant demain, le ciel sera voilé sur l'ensemble de la journée. 17 degrés le matin et 23 l'après-midi. On retrouve Emmanuel juste après pour le jeudi de l'économie. Aujourd'hui, elle accueille Caroline Voyot, gérante de la boutique Cosmoétique à Chaland. On écoute en attendant Penny.

0: C'était Penny. On retrouve Emmanuel qui accueille Caroline Voyou dans les Jeudis de l'économie.
1: Et oui, Lola, bonjour à toutes et à tous. Le Jeudi de l'économie nous mène à Chalon aujourd'hui avec Caroline Voyou, gérante de la boutique Cosmo Éthique qu'elle a ouverte le 19 avril au 1 B rue de la Paix. On y parle de bien-être, de naturel, de savoir-faire artisanal. On y retrouve des bougies, des savons, des produits cosmétiques, plein de belles choses. Et on profite aussi des ateliers et des massages de Caroline. Bonjour Caroline Voyou.
2: Bonjour.
1: Une jeune femme bien dans son temps, dans son époque où on fait davantage attention aujourd'hui aux produits qu'on met sur nos peaux, aux produits qu'on respire aussi. C'est tout le propos, je pense, de Cosmo Éthique, le nom de votre boutique. Mais d'abord, on va vous découvrir. Racontez-nous qui est Caroline Voyou. D'où venez-vous ?
2: Eh bien, je viens de Chalon. Donc, je n'ai pas vraiment bougé. Je suis restée dans le secteur. Et avant d'ouvrir ma boutique, j'étais coiffeuse.
1: Coiffeuse. Donc, pendant quelques années ?
2: Pendant une vingtaine d'années.
1: Vous ne les faites pas.
2: Merci.
1: Du tout.
2: Oui, donc j'étais coiffeuse et puis au bout de, d'un certain temps, quelques remises en question vers où je vais pour mes 20 prochaines années. Et il y avait ce côté en moi entrepreneuse. Et j'avais envie d'apporter aussi ma façon, ma vision de ce que va être le commerce plus tard. Et c'est pour ça que je me suis plutôt orientée dans un commerce de cosmétiques.
1: Et Cosmo Éthique, c'est important évidemment. Comment est venue l'idée d'ouvrir votre boutique ? Vous aviez envie d'être à votre compte ? Vous n'étiez pas à votre compte jusqu'à présent ?
2: Non, je n'étais pas à mon compte. Et j'avais envie d'apporter quelque chose de différent. Pas juste un commerce où on vient acheter ses produits, mais aussi un lieu où on peut échanger, où on peut partager. Et c'est de là qu'est né le projet en fait.
1: Est-ce que vous avez été accompagnée, aidée dans le montage de la boutique et de sa création ?
2: Alors oui, j'ai suivi le parcours entrepreneur, parcours que j'ai fait à la CMA, La Roche-sur-Yon, chambre des métiers et de l'artisanat.
1: Oui.
2: Voilà. Et donc au bout de quelques semaines, on a beaucoup plus de clés en main pour pouvoir monter son projet.
1: C'est ça, vous avez, j'imagine, des rencontres, des ateliers
2: C'est ça, tout un cheminement via aux profs qui nous mettent en vue un peu ce vers quoi on va passer et les étapes qu'il va falloir amorcer. Donc c'est par ce projet-là que j'ai vraiment pu concrétiser et avoir une vision plus globale de ce par quoi j'allais passer.
1: Et des aides financières aussi, peut-être ?
2: Alors oui, en faisant appel au réseau Initiative.
1: C'est important parce que justement, je dis l'économie, on voit comment on crée aujourd'hui aussi sa propre entreprise, c'est avec ses soutiens. Donc ouais. Ça, c'est un réseau qui est plus sur le secteur du Nord-Ouest Vendée.
2: Oui, tout à fait.
1: Et donc, vous avez présenté patte blanche le dossier.
2: C'est
1: comment ça se passe
2: Oui, c'est ça. On passe devant un comité, donc un jury qui va... on va faire une demande de prêt d'honneur, de prêt à 0%. Donc, c'est toujours intéressant et bon à prendre. Et ils vont voir si ils accordent à 100% la demande ou si il y aura qu'une partie qui sera prise en charge, mais c'est vraiment un regard bienveillant qu'ils ont via aussi au projet et ils sont toujours aussi ils donnent des petites astuces, leur point de vue aussi, ils voient pas mal de projets passer, donc c'est aussi intéressant d'avoir le point de vue des personnes qui voient comme ça beaucoup de projets.
1: Un coup de pouce évidemment important et vous arrivez donc rue de la Paix qui vaut son pesant d'or au Monopoly,
2: oui.
1: Et qui porte aussi un joli nom pour votre boutique, parce qu'on va faire la paix avec la nature environnante, avec l'environnement, avec sa peau aussi. Comment est venue l'idée aussi du produit, en tout cas du concept de Cosmo Éthique ?
2: Le concept, c'est vraiment repenser pour ces produits cosmétiques. On est dans une ère où on a pris conscience qu'on ne voulait pas mettre n'importe quoi sur sa peau, et on ne sait pas toujours vers quoi aller, où changer comment faire pour changer sa consommation, vers quel produit se diriger, à quel endroit je vais. Donc c'est un lieu vraiment dédié aux cosmétiques, mais aussi à des marques qui ont repensé leurs produits, qui ont revu la composition de leurs ingrédients à l'intérieur des produits et qui sont soucieuses de faire attention à notre peau. Donc c'est ça aussi, c'est de pouvoir donner cette possibilité de revoir ces produits et de mieux choisir. peut-être des fois mieux consommés et bien consommés.
1: Alors au départ, donc, sont beaucoup, il n'y a pas que ça, mais beaucoup de produits cosmétiques. Vous revendiquez des marques engagées. Comment vous les avez découvertes et choisies?
2: Alors j'ai fait pas mal de recherches, et puis j'ai pris contact après avec les marques que j'ai repérées. Alors c'est que des marques françaises et des marques qui font vraiment attention sur le sourçage des ingrédients. Donc j'ai des marques qui travaillent qu'avec des producteurs français pour certaines. Donc vraiment une envie aussi de quelque chose d'équitable entre producteurs, fabricants et consommateurs. Donc c'est tout un cercle vertueux.
1: Et vous les testez aussi ces marques?
2: Je les teste, bien sûr.
1: Alors on a des produits évidemment pour la peau. Donc cosmétiques, c'est quoi? C'est soins, c'est maquillage?
2: C'est soins pour la peau, voilà, que ce soit visage ou corps, c'est maquillage aussi, bien sûr. Là aussi, on a des ingrédients d'origine naturelle dans nos maquillages. Ça va être aussi pour les hommes, une gamme hommes. Donc eux aussi, on sont soucieux de prendre soin de leur peau. Donc c'est pareil, il y a toute une gamme pour eux. Voilà.
1: Et oui, j'ai pas commencé par l'important aussi. Quand on entre dans la boutique, à quoi elle ressemble? Est-ce qu'on peut faire une petite visite radiophonique?
2: Alors, quand on entre, on commence par le coin, ce que j'appelle du prêt à l'emploi. Donc ça va être toutes ces marques engagées. Donc là, disponibles à l'emploi directement, en fait. Et donc c'est un endroit très cocooning. Hein. On a un esprit un peu zen. Donc ce côté naturel qui revient dans la boutique, c'est ce que j'ai voulu aussi apporter avec une composition un peu de bois très nature. Et puis à côté, il y a une partie atelier. Et donc là, c'est un petit espace aussi, pareil, un petit peu plus fermé. Et on va pouvoir, autour d'un atelier, on a tout un atelier où on peut se mettre tout autour, hein, on peut aller jusqu'à 8 personnes. Et là, on peut créer ses cosmétiques.
1: C'est effectivement ce que vous allez proposer aux clientes et clients, on va en reparler. Et en tout cas, vous créez aussi vous-même, hein, d'ailleurs, des bougies, des savons. Ce qu'on peut trouver dans la boutique, c'est de vous?
2: Oui. Tout à fait. Les savons, c'est moi qui les réalise, hein, par mes petites mains. Donc, j'ai pu comme ça établir la recette par moi-même, gérer un peu les ingrédients que j'allais y mettre, et en pensant toujours bien-être de la peau et soin de la peau.
1: Et des bougies, pareil. On sait qu'aujourd'hui, les bougies, on adore ça, mais que c'est pas forcément bon pour la santé.
2: C'est ça.
1: Et vous faites attention aussi à ce que vous proposez.
2: C'est ça. Les fragrances nous viennent de France. La cire, c'est pareil. C'est une cire de soja. Donc on fait attention à tout ça.
1: Et vous la créez aussi, votre bougie?
2: Tout à fait.
1: Et vous allez effectivement proposer aux tous ceux qui le souhaitent d'en créer aussi, peut-être. Autre proposition avant de parler justement des ateliers, ce sont les massages. Ça, c'est un petit bonus. Et c'est vous qui les prodiguez?
2: Tout à fait. J'ai fait aussi une formation en massage. Je voulais ramener cet espace aussi détente. Hein. Je vois beaucoup de clientes qui évoquent avec moi les problématiques, les tensions. Alors c'est vrai que passer par la peau pour prendre soin de sa peau, c'est intéressant, mais lâcher prise aussi un petit peu par le massage, ça apporte un plus. Donc c'est pour ça que j'ai aussi emmené du massage.
1: Donc ça, c'est derrière, j'imagine, la boutique.
2: Et un petit espace cocooning, oui.
1: Ouais. Donc massage aussi avec Caroline Voyot. Et vous accompagnez vos clients pour qu'eux aussi créent leurs propres produits. À tous les âges d'ailleurs, on va en parler dans 3 minutes.
0: On écoute Jérémy Frérot.
3: Toi, je suis

0: C'était Jérémy Frérot. On retrouve Emmanuel pour les jeudis de l'économie.
1: Et on retrouve Caroline Voyot qui a ouvert Cosmo Éthique, une boutique à Chaland, rue de la Paix, depuis 5 mois maintenant. Alors voilà, c'est une boutique qui prêche, on peut dire ça maintenant, hein. Une attention particulière aux produits que l'on met sur sa peau, que l'on respire, cosmétiques, savons, bougies, des produits qui en fait ne sont pas si anodins, si inoffensifs. Il y a quelques années, on ne parlait pas de ça. Et aujourd'hui, on en parle quand même beaucoup, Caroline, parce que ça peut être très problématique.
2: Tout à fait, j'ai beaucoup de personnes qui viennent me voir parce qu'elles ont une peau avec de l'eczéma, du psoriasis ou ce genre de problème. Et en effet, c'est là qu'elles prennent conscience que mettre sur sa peau n'importe quel produit, ça peut être problématique pour elles.
1: Et on sait aussi tous les effets de certains produits cosmétiques que l'on met régulièrement avec voilà, plein de produits qu'on ne maîtrise pas forcément. Et à long terme, ce n'est pas toujours super sympa. D'où viennent d'ailleurs ceux que vous utilisez, vous, pour vos créations, pour vos savons, pour vos bougies? Parce que vous avez parlé un peu des marques, mais vos produits à vous?
2: Mes produits, moi, c'est un fournisseur français qui me propose leurs ingrédients. Donc, ça va être principalement des huiles végétales françaises, des hydrolats. J'en ai aussi du coin, des hydrolats. Voilà.
1: C'est quoi un hydrolat? Tout le monde ne sait pas.
2: C'est de l'eau florale, en
1: D'accord.
2: fait.
1: D'accord.
2: Il faut savoir qu'une crème visage va contenir de l'eau florale, en fait. Donc,
1: pour avoir une bonne odeur aussi, puis peut-être des bons effets.
2: Tout à fait. Ben, en fait, beaucoup de crèmes vont contenir de l'eau. L'eau, c'est bien, mais il y a mieux à mettre, en fait. Et
1: D'accord.
2: les hydrolats vont apporter des actifs en plus que l'eau ne contient pas.
1: Et des belles propriétés. Donc, certaines viennent d'ici, alors pas très loin.
2: C'est ça. On en a sur Beauvoir. Beauvoir-sur-Mer, on a des personnes qui distillent leurs plantes aromatiques et qui en font de l'hydrolat.
1: Mais on connaît, il me semble, si je ne me trompe pas. Je pense à peut-être à la même personne que vous. Comment s'appelle l'entreprise?
2: Sylvia, les Jardins de la Cure.
1: Ben voilà. Oui, quand même, parce que je me dis Beauvoir, plantes, ouais. Ce sont les Jardins de la Cure. Donc vous utilisez ces produits.
2: Oui, tout à fait.
1: Et puis d'autres produits aussi peut-être?
2: Oui, bah après voilà, quand j'arrive à travailler avec du local, je prends. Hein. Maintenant, c'est pas toujours évident, des fois il faut être au côté plutôt fournisseur national. Mais voilà, du moment que la qualité du produit est là, qu'elles ont été récoltées dans la saisonnalité aussi, et qu'on puisse avoir des actifs bien présents dans les produits après, parce que le résultat va s'en découler. Voilà, c'est tout ce que je demande après à mes fournisseurs.
1: Et puis vous proposez aussi des ateliers donc ouverts à toutes et tous et parfois aux petits. Depuis des mois, depuis le début, vous avez lancé ces ateliers, cette formule?
2: Oui. En effet, depuis le début, j'ai voulu aussi faire connaître les ateliers auprès des plus jeunes. Hein. Ils sont à la demande de venir créer, ils sont à l'écoute de leur sens, de tout ça. Donc c'est vrai que c'est quelque chose qu'ils aiment aussi venir réaliser, alors soit pendant les vacances ou soit en atelier mère-fille. C'est quelque chose aussi que je propose depuis le début. Oui.
1: Et sinon, autrement, qu'est-ce qu'on peut venir créer chez vous?
2: Alors, on peut, je dirais que l'atelier que beaucoup d'entre vous aiment, c'est l'atelier crème visage.
1: D'accord.
2: La crème visage, c'est un incontournable.

0: De notre routine beauté, donc forcément venir voir un peu ce qu'on y met à l'intérieur, et là en l'occurrence on va la personnaliser en fonction de la peau de chacun et de chacune, donc on va venir vraiment faire sa crème à soi. Et beaucoup d'entre elles ou d'entre eux reviennent en me disant ah, j'ai adoré cette crème, en effet j'y retrouve un confort que je ne retrouvais plus dans une crème que j'achetais habituellement. Et là elles sont ravies de revenir refaire leur crème avec leur petite recette.
1: Et chacun part avec une crème différente, donc.
0: C'est ça.
1: Donc crème, peut-être, je sais pas, bougie ou autre.
0: Bougie, je les réalise plutôt pour les goûters d'anniversaire. Les enfants peuvent venir faire leur goûter d'anniversaire et ils ont la bougie parfumée au choix avec d'autres recettes.
1: Et ils le font aussi avec vous?
0: Oui, on le fait ensemble. Alors, chacun repart avec sa bougie et ensuite on se met en petit groupe et ils viennent réaliser aussi un savon qu'ils parfument, qu'ils colorent comme ils ont envie. Donc c'est vraiment laisser libre à leur créativité aussi.
1: Et à quel rythme vous proposez des ateliers à la boutique?
0: Alors mes ateliers, j'en propose 3 fois dans la semaine. Il y en a les mercredis, vendredis et samedis. Et puis après, il y a des ateliers plus ponctuels. Là, je parle d'événements ou d'ateliers, ça dépend. Où là, on va venir, je vais solliciter les clientes qui veulent venir pour, par exemple, là, au mois d'octobre, tester la gamme pomponne. Donc, elles viennent.
1: C'est quoi la gamme pomponne?
0: La gamme pomponne, c'est la gamme de maquillage qu'on a au magasin. Et elles vont venir donc tester. J'ai une collaboratrice que je connais, une partenaire qui est maquilleuse professionnelle et qui va nous guider sur les petites astuces
1: pour
0: bien se maquiller.
1: Et c'est quand ça alors? C'est bientôt.
0: C'est le samedi 10 octobre. D'ailleurs, toutes celles qui veulent venir c'est ce samedi 10 octobre.
1: Donc c'est très bientôt. Et donc voilà, on a peut-être sur votre site, sur Facebook, toutes les programmations à venir.
0: Oui, en effet, j'ai une page Facebook et Instagram où on retrouve le lien vers ma page de réservation. En fait, j'ai une page de réservation et
1: d'accord,
0: tout est bien détaillé.
1: Alors j'ai vu aussi, vous êtes assez présente effectivement sur les réseaux. J'ai vu des petits savons canards à fabriquer chez vous lors des jeudis de foire à l'ancienne.
0: Oui.
1: Atelier avec les enfants, donc on a bien compris. Vous êtes impliquée aussi dans la vie de quartier, dans la vie de la ville?
0: Tout à fait. Je fais partie de l'association de Chalon Je T'aime. Et puis en effet, il y a des événements très régulièrement avec cette association. Donc là, par exemple, du 3 au 10 octobre, la semaine commerciale avec la vitrine à gagner. Donc je participe aussi.
1: On va en reparler, on entend un petit peu à l'antenne, on va en reparler demain dans la matinale. Cette vitrine, effectivement, qui va être installée place Aristide Briand dès samedi. On va devoir chercher son montant exact pour la remporter. Et je crois qu'il y a beaucoup, beaucoup de commerçants qui participent. Vous avez participé aussi?
0: Tout à fait.
1: Qu'est-ce que vous avez mis dans la vitrine?
0: Alors j'ai mis un kit pour réaliser ces bombes de bain.
1: Alors combien ça coûte? On ne sait pas.
0: Je ne dirai rien.
1: Et donc la personne qui sera la plus proche dans le montant va repartir avec cette vitrine et donc avec ce kit.
0: C'est ça.
1: Voilà, c'est la semaine commerciale, c'est des samedis et vous adhérez donc à l'association. Donc c'est important d'être dans un réseau local. C'est quoi en plus pour vous en tant que commerçante ici?
0: Ben, c'est du contact humain, hein. On est solidaire, on est commerçant, on vit des choses un peu similaires, avec des commerces différents, mais des choses similaires quand même. Donc on échange, voilà, on se donne des astuces, voilà, c'est ça aussi, que c'est cette relation humaine qui est intéressante et voilà, l'ambiance est sympa, donc tous ceux qui veulent venir d'ailleurs, rejoignez-nous.
1: Oui. Donc depuis 5 mois, ça y est, installé à votre compte avec ce projet qui vous ressemble, vous êtes heureuse, des projets à venir, c'est quoi votre premier petit bilan?
0: Alors, des projets à venir... Je sais. Ben là, pour l'instant, j'ai quand même établi en 2 ans pas mal de choses. Là, c'est de faire connaître la boutique et faire évoluer aussi. Évoluer déjà tout ça avec la proposition de massage, d'atelier et puis ponctuellement ces événements aussi différents que j'aborde avec des collaborations. De toute façon, ça, c'est vrai que c'est quelque chose que j'aimerais bien aussi faire évoluer, les collaborations. Alors, toutes celles qui veulent partager aussi sous forme d'atelier leurs connaissances et voilà, c'est faire.
1: Vous êtes ouverte à ça, accueillir dans le même esprit évidemment, la même philosophie. Bah, écoutez, merci beaucoup Caroline. On vous retrouve, on le rappelle. La boutique Cosmo Éthique, elle est ouverte au 1B rue de la Paix et on va pouvoir venir vous rencontrer et pourquoi pas s'inscrire pour ce prochain atelier pour mieux se maquiller la semaine prochaine.
0: Voilà.
1: Merci à vous.
0: Merci.
1: Et belle continuation.
0: Merci. Merci. Demain, Eva accueillera Sylvie Guillot.
1: Oui, du CPH, le comité de parents et amis des personnes handicapées du secteur de Challans. Tous les ans, ils participent à la traditionnelle opération Brioche de l'UNAPI, journée nationale de solidarité avec l'ADAPI, Ariane Vendée. On achète des brioches dans plein d'endroits différents. Pourquoi et comment on en parle? Ça commence d'ailleurs lundi. On en parle demain à 12h35.
0: Bientôt 13h, les infos sur Neuve et tout de suite Charlotte Cardin.

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1: Bonjour à tous. Une cellule de crise convoquée par Sébastien Lecornu pour évoquer la mobilisation des lycéens et les multiples débordements devant les établissements. Dans le Pas-de-Calais, un proviseur a été blessé par un tir de mortier. Touché à l'oreille, il a été transporté à l'hôpital. Le préfet du département dit condamner avec les plus grandes fermetés les violences. À Nantes, le hall du lycée Nelson Mandela a été détruit par un incendie. Les étudiants se joignent au mouvement avec plusieurs blocages d'université. Les réactions politiques à cette colère, Olivier Faure appelle l'exécutif à recevoir dès aujourd'hui les syndicats lycéens et enseignants. Le premier secrétaire du Parti Socialiste dénonce l'irresponsabilité du gouvernement dans la gestion de la crise, tout en appelant au calme et à l'apaisement de toutes parts. De son côté, Marine Le Pen accuse Jean-Luc Mélenchon de porter une lourde responsabilité dans cette situation, lui reprochant d'avoir appelé ses militants à l'insurrection. Les premières pistes pour le budget 2027, avec pour objectif ramener le déficit à 5% du PIB l'an prochain. L'ensemble des économies atteint 54 milliards d'euros, avec notamment une mise à contribution des plus hauts revenus visée par une imposition minimale de 20%. Le nombre de fonctionnaires d'État baisserait de plus de 1000. Les allocations familiales ne seraient pas revalorisées sur l'inflation. Et seules les retraites inférieures ou égales à 1260 euros seraient indexées. Pendant ce temps, les automobilistes souffrent toujours à la pompe. Les prix du gasoil atteignent un nouveau record dans l'Union européenne, 2,24 euros le litre en moyenne, en hausse d'un centime par rapport au record de la semaine précédente. Des records de prix moyens ont été battus dans 12 des 27 pays membres. Les stations-service françaises affichaient vendredi le litre de gasoil à 2,37 euros, en très légère baisse sur une semaine. Et puis en foot, Cristiano Ronaldo prend-il sa retraite internationale? Après son départ de la sélection hier soir, les médias portugais annoncent que le quintuple Ballon d'Or ne jouera plus pour son pays, mais le joueur lui-même ne l'a pas confirmé. Le Portugal, sans Cristiano Ronaldo, donc, affrontera le Danemark ce soir en Ligue des Nations. Voilà pour l'info, excellent après-midi.
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1: Bonjour à tous. Des nouveaux débordements en marge de la mobilisation des lycéens. Ce matin, la façade du lycée Nelson Mandela à Nantes a été ravagée par un incendie. La présidente de la région des Pays de la Loire, Christelle Morançais, dénonce la volonté de certains de semer le chaos et de tout détruire. La région Sud dénonce un cap inacceptable franchi à Marseille avec l'agression d'un proviseur aspergé d'essence. Le Premier ministre Sébastien Lecornu tient en ce moment une cellule de crise. Le budget 2027 se dévoile. Objectif 54 milliards d'euros d'économies à trouver, dont 43 milliards à travers de nouvelles mesures. Le gouvernement propose un gel des allocations familiales qui doit permettre d'économiser 500 millions d'euros. Pour les retraités, seules les pensions inférieures ou égales à 1260 euros par mois seront indexées sur l'inflation. La porte-parole du gouvernement, Maud Bréjon, appelle au débat parlementaire. La première édition de Choose Outre-mer, organisée aujourd'hui à Paris. La ministre des Outre-mer, Naïma Moutchou, réunit des investisseurs et des entrepreneurs pour attirer des capitaux privés vers les territoires ultramarins. Le gouvernement veut miser sur les atouts de ces régions, comme la biodiversité tropicale ou l'économie de la mer. Un nouveau débat pour les candidats de la primaire de la gauche, organisé ce soir sur France 2. Raphaël Glucksmann, Emmanuel Morel, Ségolène Royal, Olivier Faure et Jérôme Guedj sont invités à confronter leurs idées. Contrairement à la première rencontre où ils répondaient directement aux questions de Français, cette fois ce sera un face-à-face direct. C'est l'une des nouveautés de ce 1er octobre. Certaines protections féminines réutilisables sont remboursées par la Sécurité sociale. La mesure concerne uniquement des produits vendus en pharmacie. Les moins de 26 ans et les personnes précaires qui bénéficient de la complémentaire santé solidaire peuvent en bénéficier. L'objectif est de lutter contre la précarité menstruelle. Et puis le coup d'envoi d'Octobre Rose, un mois dédié à la prévention et au dépistage du cancer du sein. Des opérations seront organisées aux quatre coins de la France. Dépisté à un stade précoce, le cancer du sein peut être guéri dans 9 cas sur 10. C'est la fin de cette édition. Excellente journée.
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1: Octobre rose, mois de prévention et de lutte contre le cancer du sein, s'ouvre avec une pléiade de rendez-vous dans toute la Vendée, de marches, de courses. Siglez la Joséphine, on peut encore s'inscrire sur le site de La Roche-sur-Yon pour être compté. Et vous avez notamment demain un village d'information et de prévention à Chalon, place Aristide Briand, de 17h à 20h, avant une marche donc groupée ou course, si vous le souhaitez, de 5 km au départ de la place, avec déjà un échauffement à 18h30 programmé par l'Orange Bleu. Vous avez une chorégraphie à retrouver sur le site et l'appli de la ville. Les lancements de parcours, acte de la musique annoncé, hein, le groupe éclectique, les corsaires. Beaucoup de communes participent à Octobre Rose. Beauvoir-sur-Mer vous attend nombreux dimanches, femmes, hommes, enfants, pour participer à la Belle Vérose, marche solidaire, départ de la Grand Place avec un réveil musculaire à 9h45 et la marche dès 10h sur 5,8 km. Froidefonds participe. Marche course solidaire dimanche aussi. On vient en rose. Rendez-vous gratuit sans réservation, mais vous aurez une boîte à dons sur place. Lieu de départ, le parvis de la mairie à 10h30. Café et brioche offert. 11h, lancement de la marche aux courses de 5 km. Et à l'arrivée, moment convivial. Et puis Saint-Gervais participe aussi, comme chaque année. Venez en nombre dimanche, salle des sports dès 9h. Échauffement et départ à 10h pour un parcours de 5 km de fléchés de couleur rose au sol ainsi que des rubans. Comptez environ 1h10 avant un retour à la salle de sport. L'action organisée par l'équipe de la Joséphine et des bénévoles. Et donc inscrivez-vous sur laroche-sur-yon.fr.
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1: Bonjour à tous. En pleine mobilisation lycéenne, le ministre de l'Éducation demande que les cours soient assurés à distance lorsque les blocus empêchent l'accueil des élèves. Édouard Geffray explique que ces décisions seront prises au cas par cas par les chefs d'établissement. Le ministre dénonce également les violences aux abords des lycées, parlant de faits d'une extrême gravité. Il appelle à ce que ceux qui commettent ces violences soient poursuivis et sanctionnés. Deux proviseurs ont été blessés en Seine-Maritime. L'un d'eux aurait été frappé au cou par une barre métallique. Les premières pistes pour le budget 2027, avec pour objectif ramener le déficit à 5% du PIB l'an prochain. L'ensemble des économies atteint 54 milliards d'euros, avec notamment une mise à contribution des plus hauts revenus, visée par une imposition minimale de 20%. Le nombre de fonctionnaires d'État baisserait de plus de 1000. Les allocations familiales ne seraient pas revalorisées sur l'inflation. Et seules les retraites inférieures ou égales à 1260 euros seraient indexées. Autre mesure budgétaire qui est aussi présentée comme un levier de santé publique, l'élargissement de la taxe sur les boissons sucrées. Seront concernés les aliments transformés contenant du sucre et des additifs, une mesure qui rapporterait 300 millions d'euros. Selon la ministre de la Santé, Stéphanie Rist, plus de 80% des enfants dépassent la dose maximale de sucre quotidienne. Elle prévoit qu'en 2035, 70% des maladies seront liées à cette surconsommation de sucre. Pendant ce temps, les automobilistes souffrent toujours à la pompe. Les prix du gasoil atteignent un nouveau record dans l'Union européenne, 2,24 euros le litre en moyenne, en hausse d'un centime par rapport au record de la semaine précédente. Des records de prix moyens ont été battus dans 12 des 27 pays membres. Les stations-service françaises affichaient vendredi le litre de gasoil à 2,37 euros. Et puis en foot, dernier préparatif pour les Bleus avant la grande première de Zinedine Zidane à domicile. L'équipe de France s'entraîne aujourd'hui au Stade de France pour sa dernière séance avant le troisième match de Ligue des Nations. Demain, les Bleus affronteront l'Italie dans un stade à guichet fermé. Voilà pour l'essentiel de l'info. Excellente journée.
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1: Dans ce bloc neuf, la médiathèque La Boussole fête ses 10 ans demain avec la création de l'Académie française, une conférence proposée par Yves Simard. Ce sera à 18h30, c'est gratuit, mais il est conseillé de réserver sur médiathèque.omdm.fr. Médiathèque avec un S. Lundi, vous aurez une dictée goûtée dans le cadre de la Semaine Bleue, toujours à la médiathèque La Boussole à la Barre de Mont. Ce sera à 15h, dès 60 ans, gratuit sur réservation. Ce vendredi, avec Happy Zen, la guérinière qui a déménagé aux 2 impasses de la Croix Verte, eh bien on va retrouver Agnès Garnier pour un atelier de réflexion avec l'association des deuils et des hommes, en partenariat avec les pompes funèbres coopératives de Vendée, sur les volontés funéraires. C'est gratuit, il est conseillé de réserver. Info auprès d'Happy Zen. Lundi, rendez-vous constellation familiale avec Christine Beneteau, ce sera à 9h30 le matin jusqu'à 13h, atelier rétablir l'ordre dans le système familial. La compagnie Valdé est en résidence à Barbâtre et crée du lien entre les générations. Après 10 jours de résidence et de rencontres, elle présente son travail ce vendredi à 15h au public. Représentation de son spectacle Les Trois Petits Vieux qui ne voulaient pas mourir. 15h donc au parc de la Roqueterie. Octobre à la Balise, eh bien ce sont des spectacles qui s'ouvrent dès samedi. La saison culturelle de la salle de Saint-Hilaire-de-Riez s'ouvre avec le cabaret des Chiches Capons. Et puis le vendredi 9 octobre, Tempo de la danse tout droit venue d'Espagne pour explorer rythme et pouvoir de la musique avec la compagnie Tony Mira. Vendredi 9 à 20h30.
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0: Amir sur Nova Radio, Edith Preto ou encore Amir. On écoutera ce soir. Tout de suite, on s'informe. Il est 16h. 16h, le point sur l'actualité, c'est en compagnie de François Germain. Bonjour.
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2: Bonjour à tous. Les procureurs généraux réunis en urgence en fin d'après-midi par le ministre de la Justice, Gérald Darmanin, pour évoquer les débordements de la mobilisation lycéenne et demander de la fermeté face aux violences. À Marseille, un véhicule des marins-pompiers a été pillé et incendié devant un établissement scolaire, alors que les marins-pompiers intervenaient pour un feu de détritus. Le ministre de l'Éducation, Édouard Geffray, demande des cours à distance lorsque des blocus empêchent l'accueil des élèves en toute sécurité. Les réactions politiques à cette colère. Olivier Faure appelle l'exécutif à recevoir dès aujourd'hui les syndicats lycéens et enseignants. Le premier secrétaire du Parti Socialiste dénonce l'irresponsabilité du gouvernement dans la gestion de la crise, tout en appelant au calme et à l'apaisement de toutes parts. De son côté, Marine Le Pen accuse Jean-Luc Mélenchon de porter une lourde responsabilité dans cette situation, lui reprochant d'avoir appelé ses militants à l'insurrection. Le budget 2027 se dévoile. Objectif 54 milliards d'euros d'économie à trouver, dont 43 milliards à travers de nouvelles mesures. Le gouvernement propose un gel des allocations familiales qui doit permettre d'économiser 500 millions d'euros. Pour les retraités, seules les pensions inférieures ou égales à 1260 euros par mois seraient indexées sur l'inflation. La porte-parole du gouvernement, Maud Bréjon, appelle au débat parlementaire. Les députés PS ne sont pas convaincus et disent ne voir aucune main tendue. Ils dénoncent une provocation. Les socialistes auront l'occasion d'en parler ce soir lors du nouveau débat de la primaire de la gauche organisé sur France 2. Raphaël Glucksmann, Emmanuel Morel, Ségolène Royal, Olivier Faure et Jérôme Guedj sont invités à confronter leurs idées. Et contrairement à la première rencontre où ils répondaient directement aux questions des Français, cette fois ce sera un face-à-face direct. Et puis en foot, Cristiano Ronaldo prend-il sa retraite internationale? Après son départ de la sélection hier soir, les médias portugais annoncent que le quintuple Ballon d'Or ne jouera plus pour son pays, mais le joueur lui-même ne l'a pas confirmé. Le Portugal, sans Cristiano Ronaldo donc, affronte le Danemark ce soir en Ligue des Nations. Voilà pour l'info, excellent après-midi. 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
1: Edith Preto sur Nova Radio, on est côté ici sous influence.
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1: Ah ben voilà, je suis ravi de m'installer à vos côtés, ravi de vous accompagner. On va faire ensemble le retour à la maison après une journée de boulot. Côté musique, je peux vous dire d'ores et déjà qu'on va se régaler. On aura l'occasion d'aller faire un petit tour du côté de la plateforme d'Arte. Arte qui propose un chef-d'œuvre véritablement du cinéma. Une immense trilogie qui est disponible totalement gratuitement. On en parlera un petit peu plus tard ici même. Je vois venir côté musique Santa, je vois venir One Republic également avec Paid at Toll. C'est sur Nova Radio. 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

0: DJ Goja sur Nov. On écoutait ici Mi Chico. Continuez de jouer avec nous. 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On va retrouver Gims, on va retrouver Corneille également, c'est la suite. On va écouter ensemble.
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0: Time Machine avec Honda Prélude. D'accord, on a la concession automobile là pour le coup. On va retrouver Carmel dans les prochaines minutes. Une plongée en plein cœur des années vinyles. On ira retrouver Sally en plein cœur des années 80. Il y a Freya Sky qui arrive. Il y a Julien Lib aussi avec Ota pour Dis-moi où. Mais là tout de suite, c'est le Bloc Nov.
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2: Le Secours catholique à Beauvoir-sur-Mer met en vente des paellas à emporter le 17 octobre au profit d'un projet de voyageurs de l'espérance du Secours. Commandez vos parts avant le 10 octobre au 06 78 98 38 41 ou 06 44 79 24 87. C'est 10 euros la part à retirer le 17 octobre, salle de l'Ardoise Verte, le matin de 11h30 à 13h. La médiathèque du Jardin du Vent propose un joli programme tout le mois d'octobre et déjà ce vendredi, rencontrer Alice Dumestier, une architecte et photographe qui propose une exposition, le Maro en transition. L'expo s'ouvre samedi jusqu'à vendredi 30. L'archipel comme figure d'adaptation. Dans le cadre des Biblis en folie, c'est dans toute la France. Ce samedi, 14h-17h, on profite de la guinguette des gens heureux. La médiathèque du Jardin du Vent va à l'EHPAD des Oya. Au programme, découverte de jeux de société numérique, de réalité virtuelle avec casque immersif, beaux échanges entre les générations. Venez en famille, c'est donc ce samedi après-midi à l'EHPAD, les Oya. Mercredi prochain, ne ratez pas une initiation à l'Alouette, à la bibliothèque avec les médiateurs du patrimoine du Davio. C'est à 14h30, sur réservation sur ledavio.fr. Spectacle d'humour demain, 100% breton, Simon Cogent, c'est avec l'école de Veuse de la Garnache, ce sera à 20h30 à l'espace Jacques Prévert. On peut réserver sur Eloasso.
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0: Kiyokour, c'est sur Nova Radio, les Kiyo.
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0: Et attention, est-ce que vous allez reconnaître ce générique? Ah, on est dans le cinéma en mode grand classique. La trilogie Le Parrain de Francis Ford Coppola, disponible actuellement gratuitement en streaming sur arte.tv, et ce pendant le mois d'octobre. C'est une occasion rare de revoir ce monument du cinéma. La trilogie, c'est 9 Oscars, 517 millions de recettes cumulées. Les deux premiers volets ont reçu d'ailleurs l'Oscar du meilleur film, sorti en 1972. Le Parrain est considéré comme le premier blockbuster moderne, porté par un casting mythique et surtout des scènes devenues cultes. Le premier est à voir jusqu'au 13 octobre, les autres jusqu'au 20 et 27 octobre. On en profite actuellement, c'est totalement gratuit, faut pas manquer ça. Il y a Shakira qui arrive, il y a Madonna également avec Love Profusion. On se dirige aussi vers les prochaines infos tout à l'heure à 17h.

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0: coup d'œil sur l'actu et tout à l'heure, Big Flo et Oli ou encore Justice. Nov, il est 17h. Et on s'informe tout de suite en compagnie de François Germa.
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2: Bonsoir à tous. La France Insoumise et ses proxys de l'ultra-gauche sont à l'origine du mouvement des lycéens. Voilà ce qu'indique Matignon à l'issue de la cellule interministérielle de crise. Les services du Premier ministre estiment que le mouvement a basculé vers des violences urbaines. Réponse immédiate du coordinateur insoumis Manuel Bompard qui demande au gouvernement de ne pas sombrer dans le complotisme et dans l'infantilisation des lycéens. De leur côté, l'Union étudiante et l'Union syndicale lycéenne souhaitent reconduire et en amplifier le mouvement de protestation. Les premières pistes pour le budget 2027 avec pour objectif ramener le déficit à 5% du PIB l'an prochain. L'ensemble des économies atteint 54 milliards d'euros avec notamment une mise à contribution des plus hauts revenus visée par une imposition minimale de 20%. Le nombre de fonctionnaires d'État baisserait de plus de 1000. Les allocations familiales ne seraient pas revalorisées sur l'inflation et seules les retraites inférieures ou égales à 1260 euros seraient indexées. Les réactions à ce budget sont loin d'être positives. Les écologistes accusent le gouvernement de taper toujours plus au portefeuille de celles et ceux qui ont le plus besoin d'aide. Les députés PS, eux, ne voient aucune main tendue et dénoncent une provocation. Le groupe socialiste à l'Assemblée estime que les discussions risquent d'être très, très difficiles. Il appelle le gouvernement à revoir sa copie. C'est l'une des nouveautés de ce 1er octobre. Certaines protections féminines réutilisables sont remboursées par la Sécurité sociale. La mesure concerne uniquement des produits vendus en pharmacie. Les moins de 26 ans et les personnes précaires qui bénéficient de la complémentaire santé solidaire peuvent en bénéficier. L'objectif est de lutter contre la précarité menstruelle. 80 millions d'euros, c'est le coût des canicules de cet été à la SNCF. Entre retard, annulation et incendie, la SNCF veut se mettre en état de marche pour adapter ses voies ferrées et ses climatisations avant l'été prochain. Et puis le coup d'envoi d'Octobre Rose, un mois dédié à la prévention et au dépistage du cancer du sein. Dépister à un stade précoce, le cancer du sein peut être guéri dans 9 cas sur 10. Voilà pour l'info, excellente fin d'après-midi.

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1: Les deux frangins qui sont en tournée d'ailleurs actuellement, Big Flo Yoli.
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1: On les écoutait avec la chanson Picasso. On aura l'occasion tout à l'heure de parler d'un film. Alors ça, c'est assez étonnant. C'est une drôle d'histoire. Un film qui a failli passer purement et simplement à la trappe pour des raisons fiscales. Le studio avait choisi de jeter le film et finalement, il a été sauvé in extremis et on va pouvoir le voir bientôt chez nous sur une plateforme. C'est une histoire de Coyote et de Bip Bip. On en parlera un petit peu plus tard. Vous restez là, il y a 21 Pilots, il y a aussi Pony Pony Run Run. C'est Getaway, mais là tout de suite, on jette un coup d'œil sur la météo.
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4: Demain, le ciel sera voilé sur l'ensemble de la journée. 17 degrés attendus le matin, 23 l'après-midi avec un ressenti plus chaud. La mer sera haute ce vendredi à 8h10, coefficient 68, et à 20h46, coefficient 60. Et elle sera basse à 15h25.
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0: L'horizon sur Nov, c'est Pierre Garnier.
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0: Ah, continuez de surveiller le Facebook de Nov Ma Radio. Je vous le disais, en ce moment, vous tentez de gagner votre séjour au Futuroscope. C'est demain matin, juste un petit peu avant midi, que nous connaîtrons le gagnant ou la gagnante. 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Alors, restez à l'écoute et gardez un œil sur notre Facebook. Ça me semble assez sympa. On va retrouver Christine and the Queens. On va retrouver Roya également. C'est la suite dans les prochaines minutes sur Nov.
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0: forte.
1: Alors je vous dirais bien que c'est bientôt que va sortir l'album, mais c'est même pas bientôt, c'est très très très bientôt. Le nouvel album de Zazie arrive demain sur les plateformes et chez les disquaires. Zazie, l'album va s'appeler Volatile, le premier extrait c'est Peu Importe, c'est ce qu'on écoutait ici sur Nova Radio. Avenir London Beat, Avenir Marine, il y a aussi Samber, My Body Isn't Ready, c'est ce que je me disais avant l'été avec l'histoire du Body Summer. Je me disais exactement la même chose. On va retrouver Samber dans un instant, c'est juste après le bloc Nova.
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3: Octobre rose, mois de prévention et de lutte contre le cancer du sein, s'ouvre avec une pléiade de rendez-vous dans toute la Vendée, de marches, de courses. Siglez la Joséphine, on peut encore s'inscrire sur le site de La Roche-sur-Yon pour être compté. Et vous avez notamment demain un village d'information et de prévention à Chalon, place Aristide Briand, de 17h à 20h, avant une marche donc groupée ou course, si vous le souhaitez, de 5 km au départ de la place, avec déjà un échauffement à 18h30 programmé par l'Orange Bleu. Vous avez une chorégraphie à retrouver sur le site et l'appli de la ville. Les lancements de parcours, acte de la musique annoncé, hein, le groupe éclectique, les corsaires. Beaucoup de communes participent à Octobre Rose. Beauvoir-sur-Mer vous attend. Nombreux dimanches, femmes, hommes, enfants, pour participer à la Belle Vérose. Marche solidaire, départ de la Grand Place avec un réveil musculaire à 9h45 et la marche dès 10h sur 5,8 km. Froid de fond participe. Marche course solidaire dimanche aussi. On vient en rose. Rendez-vous gratuit sans réservation, mais vous aurez une boîte à dons sur place. Lieu de départ, le parvis de la mairie à 10h30. Café et brioche offert. 11h, lancement de la marche aux courses de 5 km. Et à l'arrivée, moment convivial. Et puis Saint-Gervais participe aussi, comme chaque année. Venez en nombre dimanche, salle des sports dès 9h. Échauffement et départ à 10h pour un parcours de 5 km de fléché de couleur rose au sol ainsi que des rubans. Comptez environ 1h10 avant un retour à la salle de sport. L'action organisée par l'équipe de la Joséphine et des bénévoles. Et donc inscrivez-vous sur laroche-sur-yon.fr.
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0: On écoutait This Is avec Mélodrama, c'est sur Nov, ma radio. Merci de rester chez nous.
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0: Allez, bientôt on pourra voir Coyote versus Acme. C'est un petit miracle dans le monde du cinéma, Coyote versus Acme, le film que Warner Bros. Avait purement annulé en 2023 pour des raisons fiscales, et le film a été sauvé in extremis. Réalisé par Dave Green, il mêle animation et prise de vue réelle, un peu à la Qui veut la peau de Roger Rabbit, un peu à la façon de Sonic. Le long métrage avait été sauvé in extremis par Ketchup Entertainment, qui l'a racheté 50 millions de dollars, et le film est sorti en salle le 28 août dernier, uniquement aux États-Unis. Déjà plus de 108 millions de dollars au box-office, et surtout des critiques extrêmement positif, par exemple 96% sur Rotten Tomatoes. En gros, c'est vraiment, vraiment un très bon film. Et bonne nouvelle, il sera disponible prochainement en France sur Paramount+, donc accessible via MyCanal, en VO et en VF. Par contre, aucune date n'a été dévoilée. Après 3 ans d'attente, le Coyote et le Bip Bip reviennent. Et cette fois, c'est le Coyote qui va attaquer Acme, qui fournit les fameux gadgets qui se retournent toujours contre lui. Oui, c'est une sorte de class action qui se met en place. Nous, on va les retrouver pour la suite. Lola Young, les U2 aussi, bientôt de retour en novembre avec un nouvel album. On va les écouter ici, c'est Fireflies.

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0: Belle fin de journée avec nous, Novma Radio, on était beau. On va écouter Louane. Avant ça, on s'informe, il est 18h. Et c'est François Germain qui nous présente l'actualité.
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2: Bonsoir à tous. Des échauffourées, des violences urbaines et des départs de feu. Nouvelle journée de violence devant les lycées en marge du mouvement pour demander de meilleures conditions d'apprentissage. L'une des images les plus fortes de la journée, l'incendie du hall du lycée Nelson Mandela à Nantes. Dans le Pas-de-Calais, un proviseur a été blessé par un tir de mortier. Depuis ce matin, les étudiants ont rejoint ce mouvement lycéen. Pour la secrétaire générale de l'Union nationale des étudiants de France, Manon Moret, les revendications entre les lycées et les universités sont les mêmes.
3: L'UNEF, évidemment, se tient aux côtés des lycéens qui se mobilisent pour des revendications totalement légitimes. Et à ça, évidemment, nous, on appelle aussi les étudiants à venir se mobiliser en soutien aux lycéens, mais aussi pour leurs revendications. Quand ces lycéens se mobilisent pour dénoncer des conditions d'études dégradées, eux et elles savent aussi qu'à la fin, c'est le bac et que toutes les notes de première à la terminale déterminent la manière dont on va être sélectionné sur Parcoursup. Donc, évidemment, qu'on a des revendications ensemble. Et puis, le gel des appels également, c'est quelque chose de très important. Donc voilà, on a une colère sociale pour finalement la défense de conditions d'études dignes et de services publics de l'enseignement supérieur et de l'éducation nationale qui les respecte.
2: À l'issue d'une cellule interministérielle de crise, Matignon estime que la France insoumise et ses proxys de l'ultra-gauche sont à l'origine du mouvement. L'autre grand titre ce soir, c'est le budget 2027 avec les premières pistes. Objectif 54 milliards d'euros d'économies. Le gouvernement propose un gel des allocations familiales. Pour les retraités, seuls les pensions inférieures ou égales à 1260 euros par mois seraient indexées sur l'inflation. Les députés PS ne sont pas convaincus et disent ne voir aucune main tendue. Ils dénoncent une provocation. Et Gérard Larcher, réélu à la présidence du Sénat, victoire au premier tour. Il sera à la tête de la Chambre haute jusqu'en 2029. Et puis le Louvre lance un appel aux dons pour la restauration de la cour du Sphinx. Pour la première fois de son histoire, la campagne Tous Mécènes du musée parisien ne concerne pas l'acquisition de nouvelles œuvres. La campagne de dons se poursuivra jusqu'au 19 janvier. Voilà pour l'essentiel de l'info. Excellente soirée.

0: Temper City. Je trouve qu'il y a des sonorités un peu folk dans ce morceau. Sur Nova Radio, Temper City, on écoutait Self Aware. 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Et ça pourrait être totalement vous. Ah bah oui, c'est le principe. Pierre Demar, dans un instant, je pense à vous. Il y a Miley Cyrus qui arrive et avant ça, on fait un point météo.
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2: Demain, le ciel sera voilé sur l'ensemble de la journée. 17 degrés attendus le matin, 23 l'après-midi avec un ressenti plus chaud. La mer sera haute ce vendredi à 8h10, coefficient 68, et à 20h46, coefficient 60. Et elle sera basse à 15h25.
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0: Je ne sais pas si vous avez remarqué, mais pour l'instant, il enchaîne absolument succès sur succès. Tout ce qu'il publie devient un hit. Alex Warren. Love. Et la nouveauté d'Alex Warren, qui cartonnait récemment avec Fever Dream, ça s'appelle Les yeux d'émeraude, Emerald Eyes. Nouveauté, Nov Ma Radio. On va aller faire un tour en Alaska, c'est pas tous les jours. On va aller retrouver le groupe Portugal, The Man, avec Philip Steele. Il y a Slimane aussi. C'est première fois, c'est après la pause.
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0: été avec toi sur Nov, ma radio. On écoutait Adèle Castillon.
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0: Allez, une petite pépite, ambiance disco dans les prochaines minutes avec Tina Charles. I love to love. On ira retrouver Mickey, on va retrouver David Guetta. Sa collaboration, première collaboration avec Jennifer Lopez. On se demande pourquoi ils ont attendu aussi longtemps, parce que c'est un énorme carton des dernières semaines. Save Me Tonight, c'est juste après le bloc Nov.
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2: Dans ce bloc Nov, la médiathèque La Boussole fête ses 10 ans demain avec la création de l'Académie française. Une conférence proposée par Yves Simard, ce sera à 18h30, c'est gratuit. Mais il est conseillé de réserver sur médiathèque.omdm.fr. Médiathèque avec un S. Lundi, vous aurez une dictée goûtée dans le cadre de la Semaine Bleue. Toujours à la médiathèque La Boussole à la Barre de Mont. Ce sera à 15h, dès 60 ans, gratuit sur réservation. Ce vendredi avec Apizen, la guérinière qui a déménagé aux 2 impasses de la Croix Verte, eh bien on va retrouver Agnès Garnier pour un atelier de réflexion avec l'association des deuils et des hommes en partenariat avec les pompes funèbres coopératives de Vendée sur les volontés funéraires. C'est gratuit, il est conseillé de réserver. Info auprès d'Apizen. Lundi, rendez-vous constellation familiale avec Christine Beneteau, ce sera à 9h30 le matin jusqu'à 13h, atelier rétablir l'ordre dans le système familial. La compagnie Valdet en résidence à Barbâtre crée du lien entre les générations. Après 10 jours de résidence et de rencontres, elle présente son travail ce vendredi à 15h au public. Représentation de son spectacle Les Trois Petits Vieux qui ne voulaient pas mourir. 15h donc au parc de la Roqueterie. Octobre à la Balise, eh bien ce sont des spectacles qui s'ouvrent dès samedi. La saison culturelle de la salle de Saint-Hilaire-de-Riez s'ouvre avec le cabaret des Chiches Capons. Et puis le vendredi 9 octobre, Tempo de la danse tout droit venue d'Espagne pour explorer rythme et pouvoir de la musique avec la compagnie Tony Mira. Vendredi 9 à 20h30.
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0: You Down, le retour, et ça c'est étonnant, de Chaka Khan.
1: Love.
0: Ouais, elle était une star immense dans les années 70, on lui doit des tubes comme I'm Every Woman ou encore le fameux Ain't Nobody, Chaka Khan. De retour ici, une collaboration avec Sia. Cool You Down, une nouveauté Love. On va retrouver Riviera, on va retrouver Cocoon ou encore Tovlo et Stromae, des fleurs. Moi je vous quitte avec ça et je reviens demain matin ici sur Nova Radio à partir de 9h. Surtout, prenez soin de vous. Salut.

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1: Le Secours catholique à Beauvoir-sur-Mer met en vente des paellas emportées le 17 octobre au profit d'un projet de voyageurs de l'espérance du Secours. Commandez vos parts avant le 10 octobre au 06 78 98 38 41 ou 06 44 79 24 87. C'est 10 euros la part à retirer le 17 octobre au salle de l'Ardoise Verte le matin de 11h30 à 13h. La médiathèque du Jardin du Vent propose un joli programme tout le mois d'octobre et déjà ce vendredi, rencontrer Alice Dumestier, une architecte et photographe qui propose une exposition, le Marot en transition. L'expo s'ouvre samedi jusqu'à vendredi 30, l'archipel comme figure d'adaptation. Dans le cadre des Biblis en folie, c'est dans toute la France, hein, ce samedi 14h-17h, on profite de la guinguette des gens heureux. La médiathèque du Jardin du Vent va à l'EHPAD des Oya. Au programme, découverte de jeux de société numérique, de réalité virtuelle avec casque immersif, beaux échanges entre les générations. Venez en famille, c'est donc ce samedi après-midi à l'EHPAD, les Oya. Mercredi prochain, ne ratez pas une initiation à l'Alouette, à la bibliothèque avec les médiateurs du patrimoine du Davio. C'est à 14h30, sur réservation sur ledavio.fr. Spectacle d'humour, demain 100% breton, Simon Cogent, c'est avec l'école de Veuse de la Garnache, ce sera à 20h30 à l'espace Jacques Prévert. On peut réserver sur Eloasso.
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